Ouais, bon retour à la maison, en mode cocooning peut-être en fin de semaine pour un premier week-end d'octobre. Moi, j'ai la chance de finir de travailler à 22h pour 3 jours. Je vous retrouve lundi, un peu comme les filles du lunch. Puis ce midi, Marie-Pierre Morin était accompagnée de Marie-Claude Savard. Et on s'est demandé pour elle, à quand le grand amour? Je vous la fais entendre dans 4 chansons. Claude Bégin, ça s'en vient. Et tout de suite, c'est Mystère Valère, Karim Ouellet, à rythme partout au Québec.

0: le grand amour pour Marie-Claude Savard. Voici ce qu'elle a répondu dans Les Filles du Lunch ce midi.
1: Là où j'ai l'impression que j'ai pas commencé ma vraie vie d'adulte, parce que c'est un peu de ça dont on parle, le sentiment que t'es pas encore complètement à la majorité, là, c'est vraiment dans ma vie amoureuse.
2: Hein?
1: Oui, moi, j'ai pas commencé ma vie amoureuse. Puis tous mes ex, là, vous êtes juste un camp d'entraînement. Parce qu'à un moment donné, la vraie patente va m'arriver. Je le dis dans tous les podcasts.
2: Mais c'est trop!
1: J'ai le feeling que j'y arrive là.
0: Hey, j'aime tellement sa réponse. J'ai ce même feeling, moi aussi. Et je vais poser la question à Lou Pascal Tremblay. Quand est-ce qu'il a l'impression que sa vie a réellement commencé? Puis c'est fait, là. C'est notre chouchou ce soir. La confidence s'en vient. Et là, vous ne pouvez pas changer de poste parce qu'il y a un méchant bon classique québécois qui s'en vient. La douce, s'il fallait, de Marjo à rythme.
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0: Hey. Confidence du chouchou avec Lou Pascal Tremblay. Ce midi, dans les filles du lunch, Marie-Claude Savard a dit qu'elle avait pas l'impression que sa vie avait commencé au niveau du couple, puis que les gars qu'elle voyait, c'était un camp d'entraînement. Est-ce que toi, Lou Pascal, t'as l'impression que ta vie a commencé en général?
1: C'est tellement drôle que tu me poses la question parce que c'est un sujet que j'aborde vraiment beaucoup avec mon meilleur ami qui est directeur photo, qui est dans la même industrie. On a commencé ensemble à faire ce métier-là alors qu'on était ados. J'ai encore beaucoup de misère à dissocier l'humain de l'artiste dans ce qui me concerne. J'ai l'impression que ma vie professionnelle n'a pas encore commencé. Ouais. Même si pour plusieurs, j'en ai abattu de la job puis j'ai avancé dans la vie.
0: J'ai rendu à rythme quand même.
1: Ouais.
0: La vie a commencé.
1: Fait que moi, j'ai l'impression que tout ce que j'ai fait, c'est juste comme pour me préparer à ce qui s'en vient. Mais après, je sais pas si c'est un peu désillusionnel de penser ça puis qu'à un moment donné, je vais me réveiller puis je vais avoir 50 ans puis je vais être comme, ben, dans le fond, c'était ça ma vie. Mais on dirait que c'est un peu d'espérer qu'il y a quelque chose de plus grand qui nous attend. J'ai l'impression que je deviens de plus en plus un homme. Je pense que quand je vais être père, un jour, peut-être, là, il y a quelque chose qui va embarquer. Mais pour l'instant, je me vois encore comme un kid qui a tout à apprendre.
0: Hey, je te remercie, Lou, pour cette belle vulnérabilité dans la confidence du chouchou. Puis on a hâte de te retrouver dans Génération J. Bon week-end!
1: Yes, ciao!
0: Marie-Dupré s'en vient après ce feeling de peau d'ours devant un feu de camp avec Cain, comme dans le temps, rythme. Qu'est-ce que tu dis?

0: la station tout à l'heure, Caro Turner ici, j'ai remarqué à quel point les feuilles commençaient à changer de couleur, qu'il y en avait des morts jaunes au sol, mais je trouvais ça ben, ben beau en faisant du vélo pour m'en venir ici. Fait que si je trouve ça cute sur l'asphalte, j'imagine pas au top d'une montagne. Il y a tellement de festivals de couleurs en ce moment dans toutes les régions. Mauricie, Estrie, Laurentides, Outaouais, Saguenay-Lac-Saint-Jean, je vous oublie pas. Et imaginez dans l'Ouest canadien, à Calgary, un voyage avec Guylaine Tanguay à gagner au Stampede. Les détails sur le rythmefm.com. Dans les prochaines minutes, c'est notre heure astro qui s'en vient pour les prédictions du week-end.
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8: Gros week-end d'anniversaire pour Annie Côté. C'est sa sœur Samantha qui m'a texté sur le 11-007. Fait qu'elle s'en va au chalet, spa, détente. Ça va être ben cool. Si vous êtes né un 1er octobre, aussi vous partagez votre fête avec Dominique Michel, qui a 94 ans aujourd'hui, ou encore Mary Poppins, Julie Andrews, qui en a 91 aujourd'hui. Qui sera dans les tops de la fin de semaine, les flops ou encore la surprise du week-end. On va commencer ça avec nos trois signes astro top dans les prochaines minutes. Je vous proposerai du Simple Plan également. Il y a Véronique Ducaire, notre collaboratrice de Génération J, et Dany Bédard d'abord avec Voyeur à rythme. Bon jeudi.

ça devrait être un beau week-end pour notre collaboratrice Véronique Ducaire, même si elle n'est pas dans les tops du week-end niveau astro. Elle est sagittaire. Ce sont plutôt d'abord les lions. Le lion est le grand favori porté par l'arrivée

Les balances en pleine saison anniversaire. Il y a un élan d'abondance, d'harmonie. Ce week-end, c'est idéal pour reprendre sa place, se faire plaisir. Et les cancers, comme moi ou Marie-Pierre Morin, la lune glisse en cancer ce samedi. Donc, les énergies vont favoriser le lâcher-prise, la créativité, le réconfort à la maison. De doux élans du cœur. J'aime ça. J'ai envie de rester dans une doudou en fin de semaine puis regarder des films d'amour quand je lis ça. Dans les prochaines minutes, qui seront nos flops? Malheureusement, il y en a. Les trois signes à venir.

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0: Je suis porteuse de mauvaises nouvelles pour ces trois signes astrologiques. D'abord, les scorpions, vous faites partie des trois flops de la fin de semaine. Ça s'annonce lourd psychologiquement parce que Vénus commence sa rétrogradation dans sa constellation ce samedi, donc frustration amoureuse. Des histoires du passé qui ressurgissent, là, ça va venir brasser des émotions. Les taureaux aussi, on dit que vous aurez les nerfs à vif, un risque de coup de foudre qui sera tellement déstabilisant qu'il pourrait y avoir une dispute affective. Ah ben là, fermez vos yeux, je veux pas que vous ayez un autre potentiel amoureux, je veux pas briser des couples, moi, là, en fin de semaine. Les béliers, on dit qu'il y a une panne, un imprévu matériel qui pourrait risquer de saboter des moments de repos. Je vous le souhaite pas. Mais qui aura notre surprise en fin de semaine? France d'amour s'en vient d'ici là. Train et Marie-Lou également à rythme.
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J'ai reçu plusieurs textos sur le 11007 via la bulle de conversation de l'application Cogeco Média avec vos signes astrologiques parce que vous voulez savoir si vous faites partie de la surprise d'en fin de semaine. Bonne nouvelle pour Vicky Étier. Il y a Audrey Meloche également qui sont Verseau. On dit que vous êtes la surprise du week-end. Ben, du moins, vous allez en recevoir une. Habituellement, vous êtes cérébral, ancré dans des habitudes de vie. Et là, le Verseau sera complètement déstabilisé par ses propres réactions. Il y a une rencontre totalement hors de ses standards habituels, un revirement inattendu dans son cercle intime qui va piquer sa curiosité puis forcer à expérimenter la nouveauté sans chercher à tout contrôler. Fait que oui, je dis bonne nouvelle. C'est bien des fois d'être déstabilisé. Les deux frères s'en viennent avec notre petit refrain. Et tout de suite, duo entre Sia et Amir à rythme partout au Québec. 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

ici, non, OK, j'enlève ce chapeau-là. Caro Turner qui vous souhaite un méchant beau week-end. Oui, avec toute l'équipe de Rythme qui vous accompagne avec l'app Cogeco Média. Je vous retrouve, moi, lundi, 18h, les hits pour les dernières heures de vote avant de connaître l'identité de notre premier ministre du Québec. Je vous laisse avec la nouveauté.

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0: Gatineau, il est 5h30, ça décolle.
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0: Vendredi, c'est le 2 octobre 2026. Bienvenue dans le matin, juste pour le fun avec Wonder Steph. Bon matin.
2: Bon matin.
0: Ben, ça va.
2: C'était donc bien bon, ça.
0: C'était le fun, hein?
2: C'est-tu toi qui l'as écrite?
0: Oui.
2: T'es donc bien plein de talent.
0: Oh, sacrifice.
2: C'est quoi qui se passe? T'es-tu comme... T'es-tu trompé de job ou...
0: J'aimerais ça te dire oui, mais fait 30 ans, plus de 30 ans que je l'ai fait. Fait que si je me suis trompé, je me suis trompé longtemps encore, Lynn. C'est en forme?
2: Ça va bien. Good. C'est vendredi pour tout le monde. Je pense qu'on est comme en mode... Là, il est temps qu'il y ait du soleil, là.
0: Ouais, ben,
2: hein?
0: Ça sera pas aujourd'hui, m'a-t-il dit.
2: Ben, c'est ça l'affaire. Je veux pas vous démotiver, mais il va y en avoir demain, c'est sûr.
0: OK, mais aujourd'hui, non, pas partout?
2: Non, c'est des nuages, des averses au menu. Quoique hier, il annonçait de la pluie. Il n'y en a pas eu tant que ça, hein? Je me suis comme trompée ou...
0: Non, c'est... Non, tu te trompes jamais, Steph.
2: Non, mais en tout cas, c'était nuageux. Ce sera le même scénario aujourd'hui et ce matin. On est à 16, on va atteindre 20 au cours de la journée.
0: C'est un excellent réveil. On va avoir du plaisir ce matin. On va s'adresser à Lambert. Drainville, ce matin à 7h30, j'invite à être là. C'est un gars qu'on a découvert. Il a été, j'allais dire, attaché politique, mais je pense pas que c'est le terme. Enfin, il a travaillé au gouvernement provincial. Il a fait également sucré givré. C'est là qu'on l'a découvert et il fait quelque chose de le fun en ce moment. Il se promène partout au Québec et il regarde la campagne électorale, ce qui se passe avec la campagne électorale. On va lui en parler puis on va lui demander... Comment on doit voter? C'est lundi que ça se passe, ces élections.
2: Oui.
0: Comment on doit voter? Qu'est-ce qu'on doit faire?
2: Est-ce qu'on peut... trucs de base.
0: Exact. Est-ce qu'on peut faire un petit cœur? Est-ce qu'on peut faire, je sais pas moi, un tito? Mettons que tu l'aimes pas, lui, tu fais un tito au côté, là. Tu sais, l'emoji caca, là.
2: Tu prends ton Sharpie puis tu le ré.
0: Peux-tu faire ça?
2: Je sais pas.
0: Est-ce que tu annules ton vote? Si ton crochet dépasse du petit cercle, est-ce que ton vote est annulé? On va tous lui poser des questions. Ça, c'est prévu 7h30. Je vous invite à être là. Je pense que ça va être intéressant pour vous autres et surtout pour nous autres. Je dois l'avouer, là. J'ai hâte de voir s'il y a des trucs. Est-ce qu'il va y avoir des files d'attente? Qu'est-ce que ça prend pour faire sortir le vote? Est-ce qu'on doit donner des beignes? Est-ce qu'il doit y avoir de la musique? Est-ce qu'il doit y avoir des DJ dans la salle? Je sais pas.
2: Là, vous allez dire, c'est pas la première fois qu'on va voter, là. Non, mais des fois, il y a des choses qu'on oublie.
0: Hein?
2: C'est pas tout à tous les mots là, qu'on fait ça.
0: Puis il y en a qui, peut-être, cette année, en 2026, vont avoir 18 ans. C'est leur première fois où on va voter. Il y en a peut-être même qui ont 33, 34, 35, 40 ans puis qui n'ont jamais été votés de leur vie. Puis cette année, c'est l'année où on y va.
2: Ça me fait rire, OK? Parce que je vois tellement de personnalités publiques sur les réseaux. C'est bien. Ils disent « Allez voter, allez voter ». Vous chialez en ce moment sur le prix des maisons, sur le prix de l'essence, sur ci, sur ça, allez voter. Mais après ça, quand t'as 18 ans, puis tu sais pas pour qui voter, tu sais pas comment le faire, ça marche pas.
0: Ouais.
2: T'sais?
0: On va essayer de l'apprendre ce matin.
2: Okay.
0: On va essayer de l'apprendre, puis s'il y en a, comme je disais, là, 40 ans, puis t'as jamais été voté, peut-être le temps que... tu ailles mettre ton petit crochet quelque part.
2: Ben,
0: c'est sûr. C'est sûr qu'il y a du monde qui s'en sac. Ça, c'est officiel.
2: De toute leur vie.
0: Il y en a. Puis on poserait la question au 11007.
2: Puis je vous juge pas. Je me pose juste la question.
0: Est-ce qu'il y en a qui n'ont jamais été votés?
2: Ouais. Pas y avoir été. Mettons, là, je vais me dire, oh mon Dieu, j'ai pas été une bonne personne.
0: Puis je vous nomme pas. On vous juge pas. Je vous nomme pas. Juste voir un oui ou un non. Si jamais vous avez jamais été voté, là.
2: C'est anonymement.
0: 11007, je veux voir ça. 5:33, on a parlé météo. Côté Wonder News aujourd'hui, qu'est-ce qui attire l'attention?
2: C'est quand même tranquille. On va parler de mariage.
0: Oh!
2: Il y en a deux qui se sont mariés, que vous connaissez très bien.
0: Okay.
2: Il y a aussi une tournée en solo pour un artiste en particulier. Et collaboration incroyable entre deux artistes également, plus une nouveauté. Fait que tout ça mélangé ensemble dans les Wonder News.
0: Si vous avez rien compris en ce moment, c'est tout à fait normal.
2: C'est correct.
0: Il va y avoir du détail au cours de l'émission, c'est ça que ça veut dire.
2: C'est juste un faux tease.
0: 5h34, on est là jusqu'à 8h30. 8h30, elle s'installe pour vous présenter Rythme au travail, c'est à ne pas manquer. Elle est là jusqu'à midi aujourd'hui, c'est Wonder Steph. C'est vendredi. Le vendredi, on a notre tourne à nous autres. On l'a appelé Rythme 72. Et la voici chez nous ce matin, à Rythme 96.
3: Bon vendredi, Martin, Wonder et Amanda. Moi, ce que je fais en fin de semaine, c'est demain matin, je vais être à l'aéroport. On prend l'avion, on s'en va à la Barbade. Donc, bon week-end à tous.
4: Salut, la gang. Mes plans pour le week-end, retrouver mon mari parce que ça fait une semaine qu'on s'est pas vu. On va se faire des gros câlins.

0: ma chum, Rachel.
1: Oh ben.
0: Alors, on vous souhaite à tous un bon week-end.
2: Oh ben. Salut. Nous, pour ce week-end, on s'en va voir Bring Me the Reason à Ottawa. Ensuite, ce samedi, j'ai le cours de danse de ma fille et les pieds de mon garçon. Puis, on va profiter pour se reposer.

0: 5h36, wow. Vendredi, c'est le 2 octobre 2026. Bon matin, merci d'être chez nous. On vous souhaite un super de beau week-end, malgré la pluie aujourd'hui. Tu disais qu'il annonce beau demain, dimanche.
1: Nuages, mais c'est pas grave. Moi, je pense que ça va être un week-end bien balancé.
0: J'aime ça.
1: On fait des activités à l'extérieur samedi, puis dimanche, on peut en faire aussi, décorer la maison, peu importe. Mais ça va être plus relax. Fait qu'une petite tendance. Moi, j'aime ça quand c'est nuageux les dimanches, hein, je vous l'ai déjà dit. C'est ma journée parfaite pour me reposer.
0: Ah oui.
1: Faites donc pareil.
0: Ah oui donc.
1: Ben.
0: On est capable. On va le faire. À 5h37. Steph, as-tu pris une photo de notre affaire en studio?
1: Toi, oui. Tu me les as envoyées.
0: Vas-tu
1: Je vais le faire. Je vais le faire.
0: OK. Je vous invite à aller voir notre page Facebook. Allez là-dessus dans les prochaines minutes. On va se donner un petit climax, un petit feeling de peur ce matin. Question qu'on vous a posée hier sur Facebook. 122 personnes ont pris le temps de nous répondre. Ta plus grande peur quand t'étais enfant.
1: Et qu'on s'en fait, hein, quand on est enfant. On dirait qu'on s'inquiète pour tout, mais en même temps, il y a des choses qui ne changent pas quand on grandit. C'est juste qu'on essaie d'être plus comme, genre, oh, moi, je suis capable. Je veux juste te dire quelque chose.
0: Ah oui, donc?
1: Moi, là, quand les enfants, ils sortent les chiens, mettons, le matin, parce que, tu sais, ils sortent en cave, on a un walk-out. Fait que là, mettons, il fait noir. Ils vont me dire, belle maman, tu peux-tu m'attendre en haut? Là, je suis comme, oui. Mais à un moment donné, ils m'ont dit, attends-moi ici, là. Puis là, fallait que je descende avec eux, puis faisait noir. Puis là, j'étais comme, le truc, il faut que t'allumes toutes les lumières, puis tu te dépêches. Faut que tu te dépêches à monter, marche. 31 ans, j'étais encore vraiment apeurée des caves.
0: Steph, j'ai 59 ans. Je suis pas capable de dormir avec une porte de garde-robe ouverte dans ma chambre.
1: Ah, mais non. Mais moi, j'ai un walk-in.
0: Ah non,
1: c'est pas pire.
0: Oublie ça. Ben non, il y a encore bien plus de place.
1: Oui, mais au moins, je le vois.
0: Non,
1: mais un petit, tu sais, je me dis...
0: Des films d'horreur, tu les vois jamais, là.
1: Ouais, mais c'est ça, c'est des petits. Parce qu'ils se cachent dans les coins.
0: Ah non, j'ai vu des grands garde-robes dans des films d'horreur.
1: Ben, j'en ai pas assez écouté, ça a l'air... Je sais pas, mais c'est vrai que les garde-robes, c'est mystérieux.
0: Un dessous de lit aussi?
1: Ouais.
0: Oh.
1: Ouais, mais... Tu sais, il y a les dessous de lit... les dessous de bras... les dessous de lit qui sont fermés.
0: Ouais, ça, c'est correct.
1: Ça, c'est correct.
0: Ça, c'est correct.
1: Mais moi, j'aime ça ouvert, parce que tu peux passer à moi plus facilement.
0: Ouais, sauf que quelqu'un peut se cacher plus facilement aussi.
1: Ouais, mais tu fermes tes portes.
0: Un monstre. On va jaser de ça ce matin. On va se faire des peurs un peu. C'est le 2 octobre, fête de l'Halloween qui s'en vient le 31. On a transformé quelque chose en studio. On vous poste la photo dans les prochaines secondes. Qui est là ce matin, Steph?
1: Il y a Noémie Lachapelle qui a répondu à notre sondage. J'ai dit anonyme. Elle avait de l'air bien heureuse de dire qu'elle, depuis ses 18 ans, elle a toujours été votée.
0: Ah, bravo, Noémie.
1: Bravo. Il y a Claire qui dit oui, la belle chanson. Merci,
0: nice.
1: Bon matin. Il y a Denis aussi qui est là. Chantal Pitre, bon vendredi, mon trio préféré, t'es trop fine. Il y a Chantal Drouin aussi, Cathy, qui est là, a dit bon matin à vous deux, merci de faire partie de notre quotidien. C'est super apprécié. Merci à vous autres de faire partie du nôtre. Il y a Mario Réginbal qui est là. Il y a également Martin Chénier. Bon matin,
0: allô,
1: bon week-end, les amis. Capitaine Charles qui est au rendez-vous ce matin. Chantal Amen. Il y a France Lalonde. Il y a Ubi aussi qui nous souhaite un excellent week-end.
0: Nancy Corville qui vient de s'ajouter. Rachel Lanouette et Isabelle Parisien. Bon matin à vous autres. Un gros merci. 39 minutes, réveil extraordinaire ce matin, sous la pluie. Je le dis, là, c'est de la mouillasse en ce moment, c'est de la petite pluie fine. Ce matin, à 3h...
1: J'ai commencé.
0: Oh, oui. 3h15, je placotais avec des chevreuils l'autre bord de la rue.
1: Oui, je t'ai vu de l'autre bord.
0: Ah non, je trouve ça magnifique. Je suis allé... moi, je m'accroupis tout le temps, je suis tout le temps un petit bonhomme, et je m'accroupis, puis là, je les regardais manger, puis je leur parle. Puis là, il se lève la tête, il lève les oreilles.
1: Tu vois, regardez, OK, la différence d'âge. Si lui, il parle aux chevreuils, moi, j'en ai profité pour snoozer 8 fois de plus.
0: Et 3h30, voici Shaggy chez nous à rythme.
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0: Hein? C'est tôt, tu trouves?
1: Ben oui.
0: OK. 144, on va attendre. Je vous souhaite un excellent réveil. Bon vendredi, 2 octobre déjà. Steph, il y a une nouvelle qui me fait sourire ce matin, mais vraiment sourire à part ça. J'ai pas l'air de l'aimer, puis je m'en excuse. Puis c'est vrai que je trippe pas sur son cas, là. Le dernier livre de Éric Duhaime, celui qui se présente comme chef conservateur, son livre qui s'appelle, faut que je me rappelle un peu, Destination Autonomie. C'est une réflexion politique sur l'avenir du Québec et l'autonomie face à Ottawa. Le livre a été rédigé 62% par l'intelligence artificielle.
1: Bon, oui, mais là, je comprends, là, c'est pas crédible, mais en même temps, c'est pas le seul qui le prend, qui l'utilise.
0: Non, ça, je le sais. Sauf que pour écrire un livre, on voit ce qui arrive avec l'auteur québécois en ce moment.
1: C'est le livre le plus vendu.
0: C'est le livre le plus réservé dans les bibliothèques. C'est le livre le plus vendu. Ça va pas bien, ça va pas bien. Je trouve ça vraiment, vraiment très drôle.
1: Hey, c'est rendu que n'importe qui peut écrire un livre, là.
0: Ben, j'ai eu une discussion.
1: J'en ai peut-être lu peut-être 2-3, moi, à cause que c'était obligatoire dans la vie, à cause de l'école. Moi, je le déteste.
0: Tu lis pas?
1: Ben, faut vraiment que ce soit très, très bon. Le problème...
0: non, mais pour c'est vrai, de le trouver.
1: Je suis peut-être un cas isolé. Là, je veux juste vous expliquer comment que ça se passe dans la tête à Wonder. Mettons que j'ai un livre, il est vraiment bon. OK? Moi, j'ai ma journée dans le corps, je suis en mode relax, nanana. Là, en plus, tu me demandes de me concentrer sur la lecture. Et là, j'accroche sur un mot. Et là, c'est fini. Je comprends plus le texte. Là, oh non, faut que j'aille googler ça. Oh non, après ça, bam, fatigué, tombe endormi, je suis rendu où?
0: Moi,
1: c'est
0: ça a été,
1: vraiment pas reposant, là.
0: J'ai lu quelques bouquins dans ma vie, mais je suis pas un lecteur assidu. Je suis pas un gars qui va prendre le temps de. Puis quand je lis, écoute, je lis une page.
1: Mais j'admire, exact, je suis pareil.
0: Non,
1: j'admire vraiment les gens qui ont des grosses bibliothèques à la maison, puis qui ont de l'air là tellement passionné par la lecture. Tu sais, mettons, je m'en vais en voyage dans le sud là, puis je vois quelqu'un qui lit sur le bord de la plage, je comprends pas. Je comprends pas, mais je les trouve tellement beaux,
0: ouais,
1: et bons. Je rêve de pouvoir faire ça. Moi, je ferais semblant, juste pour avoir de l'air vraiment smart. Tu comprends, comme dans les films.
0: Je fais ça dans l'avion, moi. Quand je prends l'avion, je prends un livre qui soit à l'envers sur le côté ou de l'autre bord, le temps du décollage. Je fais juste me mettre la face dans le livre. Je lis pas pantoute, là.
1: Hein?
0: Juste la face dans le livre pour pas réaliser qu'on décolle.
1: Ah, moi, c'est des mots cachés.
0: Ah,
1: c'est encore bien plus de fun. Tu joues en
0: même
1: temps.
0: J'haïs pas ça. To be with you, voici Mr. Big chez nous. Arrête ce matin.

0: 6h-10, 5h50 déjà, en ce vendredi 2 octobre 2026. Steph, la question est la suivante. Ta plus grande peur quand t'étais enfant, j'ai envie de te la poser. De quoi t'avais peur, toi, personnellement?
1: Je suis certaine que je suis pas la seule.
0: Okay.
1: J'avais peur des lacs. Et encore aujourd'hui, quand je me baigne là-dedans, je vois pas le fond. J'ai tellement peur qu'un monstre marin m'agrippe le pied, puis que c'est terminé. J'existe plus pour plus jamais. On m'a jamais retrouvé. Tu comprends?
0: Oui.
1: Oh, mon Dieu, j'ai peur. Moi, quand je me baigne là, d'un lac, là.
0: 5 et 4, hein?
1: Oui.
0: Tu peux pas aller bien creux.
1: Mais non, mais si tu me pognes le pied, je renfonce vite, moi, te le dis.
0: Noémie est en bout de ligne déjà. Bonjour, Noémie.
1: Bon matin.
2: Allô?
0: Comment vas-tu? Comment ça va?
2: Ça va bien.
0: Good, good, good. Noémie, ta plus grande peur quand t'étais enfant, c'est quoi?
2: Les ponts.
1: Les quoi, les ponts?
2: Ouais, les ponts.
1: OK, comme mettons exemple sur le pont McDonald's Cartier pour aller à Ottawa, là.
2: Ah, tous les ponts. Le pont Alexandra, le pont Champlain, tout.
1: Parce qu'il y a de l'eau en dessous, c'est ça?
0: Ou la hauteur?
2: Ben, même s'il n'y a pas d'eau, j'ai peur que le pont brise.
0: Ouais, puis connaissant nos routes, ça pourrait peut-être arriver.
1: Oh, merde. Non, mais hey, tu serais tellement pas chanceuse, là, tu sais, le moment où ce que tu es sur le pont.
0: Noémie, faut que je te raconte quelque chose. Je travaille à C'est quoi à Montréal. On est sur l'émission du matin et on reçoit un appel. Il y a une femme à Montréal qui vient d'être arrêtée. Elle a 76 ou 77 ans sur le pont Champlain à Montréal. On dit, OK, qu'est-ce qui s'est passé? Et les policiers nous disent, écoute, on l'a interceptée. Elle roulait à 145 km/h sur le pont. Et quand ils l'ont arrêtée, ils ont demandé pourquoi. Elle dit, j'ai peur des ponts.
1: Oh, non! Hey, mais c'est une bonne défaite.
0: Sacrifice. Mais ben, ils ont donné le ticket pareil, là. Mais c'est une bonne défaite. C'est vrai que c'est une bonne défaite. Est-ce qu'aujourd'hui encore, Noémie, t'as peur des ponts?
2: Oui.
0: Oh.
1: Tu fais quoi? Tu fais quoi pour traverser?
2: Mettons que
0: j'ai écouté
2: le rythme,
0: hein, tout le matin. Oui, ça, c'est
1: fin. Fermes-tu tes yeux?
2: Je regarde devant moi, ici, comme là, il pleut ce matin. Maintenant, je baisse ma fenêtre et je suis prête à me détacher, à pouvoir me sauver si je tombe dans l'eau. Je prends le pont Alexandra,
0: le
2: lui en métal.
0: Oh, wow, c'est les plus épeurants,
1: c'est ça, là. Tu t'aides pas. Hey, non, baisse la fenêtre. Moi, je dis à ma mère, parce que moi, j'ai eu des tubes dans la vie, OK? J'ai eu 3 fois des tubes à jeunesse. Pis...
0: Dans les oreilles?
1: Oui.
0: OK.
1: Puis, je disais tout le temps à ma mère, sur le pont, non, je disais ça. Maman, j'ai peur de caler parce que là, je vais faire une otite.
0: Oh.
1: Oh. Non, mais c'est vrai, tu sais, que ça se ressemble un petit peu. Ah, ben, qu'est-ce que tu veux, non?
0: Noémie, écoute, je te souhaite la meilleure des chances. Ça va se passer à un moment donné. Je sais pas, y a-tu un nom pour ça? C'est une phobie des ponts. Il doit exister un mot certain.
1: Une pontophobie.
0: On va regarder, mais c'est sûr qu'il y a quelque chose. Noémie, t'es fine d'avoir pris le temps de nous jaser. Je te souhaite une belle journée.
2: Allez, merci à vous deux aussi.
0: C'est
1: merci,
0: gentil.
1: Bye bye.
0: Merci. On est concept aujourd'hui. Ce qui s'en vient en musique dans les prochaines secondes, l'amour est un monstre. Mister Valère et Karim Ouellet, on a ça pour vous. On va se faire un petit tour de table. On va parler showbiz, on va parler sport un peu, actualité. Pas tant que ça. Ça, c'est à 7h pile avec Amanda Moisa. Je vous invite à rester chez nous à rythme.
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0: Mm-hmm. Dans un petit moment, il y a Mystère Valeur qui s'en vient avec L'amour est un monstre. On a ça à vous offrir. Vous restez chez nous. On se fait-tu un petit tour de table, Steph?
1: On va se faire un petit tour de table, mais genre peinard.
0: Oh.
1: Tu sais, on est en mode vendredi.
0: Ah oui, donc.
1: Fait qu'on peut garder ça un petit peu smooth. Qu'est-ce que t'en penses?
0: Je suis bien d'accord avec ça. Demain, la météo, tiens, pour aujourd'hui, qu'est-ce qu'on offre?
1: Non, on va laisser faire aujourd'hui.
0: OK, demain. C'est de la pluie toute la journée.
1: Je veux juste l'oublier.
0: Journée pour dormir.
1: Oui, c'est ça, pour prendre ça relax. Non, mais pour vrai, on va se motiver. Là, on est quand même en direction de samedi. Donc aujourd'hui, 20 degrés, des averses. Ce matin, on se réveille avec aussi de la bruine. Comme...
0: Non, ça tombe, là. Là, ça pleut. Oh, ouais, là, ça tombe. En ce moment, là.
1: On décide, là, tu disais de la bruine, là, même pas 15 minutes.
0: Mais j'arrive de dehors, puis là, ça tombe.
1: Bon, ben, ça tombe. M'excuse. Ça tombe avec 16 degrés en ce moment. Alors que demain, c'est plein soleil, 17 degrés maintenant. J'ai dit 16 ce matin, ça l'a grimpé à 17.
0: On va le prendre. On prend tous les degrés qu'on est capable de prendre.
1: Exact.
0: Allez voir notre page Facebook. On a changé notre sapin de Noël un peu pour se mettre dans l'ambiance de notre sujet d'aujourd'hui. Allez voir ce que ça donne sur Facebook.
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0: Allez jeter un œil. Côté sport, les Red Blacks jouent ce soir contre les Tiger Cats d'Hamilton. Ça se passe du côté d'Ottawa. Je vous rappelle, Ottawa a une fiche de 0 victoire, 14 défaites. Est-ce qu'on va finir la saison avec aucune victoire?
1: Hey, arrête tes
0: jinx! Ben voyons.
1: C'est comment on dit jinx?
0: Jinx.
1: Ouais, j'ai jinx. Ouais, bon. Oups, c'est un magasin, ça.
0: Capable. Les Sénateurs d'Ottawa demain face aux Leafs de Toronto. Montréal est à Pittsburgh demain contre les Pingouins. Et il y a le Grand Prix de Bahreïn en Malaisie. C'est dimanche à 3h dans l'après-midi, si je me trompe pas. 6h pile, côté showbiz, t'as le goût de parler de quoi?
1: Je vais parler de nouveautés musicales. Oh. Pourquoi? Parce que ça m'attire. Moi, je l'aime bien gros, Marie-Mé. Elle est une bombe de scène. On dit une bête, mais moi, j'ai rajouté bombe. L'affaire, c'est qu'elle fait une belle collaboration avec Francis de Grandprix. Oh. On le joue souvent, lui, à rythme.
0: C'est vrai.
1: Fait que je vous fais entendre un extrait dans les prochaines minutes.
0: 6h02, on vous souhaite un excellent réveil. Merci de nous avoir choisis ce matin. Vous êtes fin d'être là. Sujet qui a bien marché hier, je trouve ça le fun. Ta plus grande peur quand t'étais enfant. Tu peux nous répondre au 11007, tu te gênes pas. Pour l'instant, l'amour est un monstre chez nous, à rythme.
1: Oh, OK.
0: Oh, excuse, ça va être super.
1: Ben, on va parler de Rochef après.
0: Oui, avec
1: J'allais
0: plaisir.
1: J'allais saluer Joanne, mais je vais le saluer après.
0: Suite après ça.
1: Ouais, après ça, là.

0: Steph, on parlait de peur des ponts tantôt avec Noémie. Elle nous disait ça. Elle, sa grande, grande peur quand elle était enfant. Et encore aujourd'hui, elle souffre de ça. Il y a un nom pour cette peur-là. Ça s'appelle comment?
1: Le géphirophobie.
0: Oh, bravo.
1: C'est une peur irraisonnée et intense à l'idée de traverser un pont, viaduc ou un passage surélevé. Je remercie Mario, qui est notre recherchiste du matin.
0: Merci, Mario Régimbal, c'est gentil à toi. Hier, sur l'heure du souper, on était invités, moi et Steph, à aller faire un tour du côté de chez Rochef. C'est situé au 81 rue Jean-Pou. Vous pouvez pas le manquer, ça sent le chocolat pas à peu près. Et
1: oh
0: hier.
1: Oh my God.
0: Hier, une fontaine de chocolat, ça devait mesurer à peu près 7 pieds.
1: Était haute, là. Puis le premier réflexe qu'on a quand on voit ça, c'est est-ce qu'il y a une coupe? Est-ce qu'il y a une cuillère?
0: Non, moi,
1: est-ce que je peux prendre
0: dedans,
1: mes mains? Ben, moi, j'ai demandé si je pouvais me baigner dedans.
0: Ouais.
1: Pas mieux.
0: On nous a pas dit oui en passant.
1: Oui, ils n'ont pas voulu.
0: Il y avait quelque chose de spécial qui se passait là hier?
1: Oui, c'était l'inauguration justement de l'usine. Fait qu'ils ont comme agrandi la boutique aussi avec justement la fontaine de chocolat. Et il y a plein de nouveautés qui vont s'en venir, entre autres un calendrier de l'Avent.
0: Oh oui, on l'a vu.
1: Et ça, ben on en parlait hier. Ben oui, ils en ont parlé hier, c'était
0: okay.
1: ça.
0: Okay.
1: C'était un peu les nouveaux produits. Ben en tout cas, regarde, on va y aller avec les grandes lignes d'un coup qu'on pouvait pas en parler.
0: Calendrier de l'Avent qui s'en vient, on va en parler avec Rock justement, c'est le 2 novembre.
1: Ouais.
0: On lance ça et il y a quelque chose, il y a une collaboration avec Moisson Outaouais. Je peux pas en dire plus, là. Déjà
1: mais
0: qu'on
1: pour
0: en dit
1: vrai,
0: beaucoup.
1: Attention, le calendrier est incroyable.
0: Ah, c'est beau, là.
1: Il est immense. Tu vas en avoir pour ton argent.
0: Calendrier familial.
1: Ben oui, mais c'est ça, c'est le fun. Puis ouais. C'est beau, puis c'est bon, puis t'encourages chez nous.
0: On parlait de la fameuse fontaine. Sais-tu combien qu'il y a de livres de chocolat qui ont été utilisés pour la fontaine hier, là?
1: Tu as-tu demandé?
0: Oui.
1: Hein?
0: Combien?
1: Combien?
0: Dis-moi un chiffre, juste
1: ben,
0: pour me
1: faire. Ben, je sais pas. Moi, je connais rien là-dedans.
0: 100 livres de chocolat.
1: C'est ça que j'allais dire.
0: 100...
1: J'ai hésité entre 98, 97,
0: ouais.
1: 100 livres.
0: C'est 100 livres qu'on met et écoute, ça coulait de toi et bord.
1: Moi, je l'ai niaisé.
0: Toute beauté.
1: Je suis comme... Ben là, il te manque deux autres fontaines. Une chocolat blanc, chocolat noir et chocolat au lait. Il me regarde et dit, tu vas te calmer.
0: C'est carrément ce que j'ai entendu. Tu vas te calmer solide à part ça. Qui on veut saluer de là-bas, Steph?
1: Ben, on veut saluer Joanne Carlos qui, lui, nous a écrit sur Instagram. Ben, il m'a écrit hier pour me dire, hey, je vous ai manqué, j'étais en train de travailler hier, puis tout, puis je vous manque à toutes les fois, vous venez en boutique. Puis ça lui faisait ben de la peine, puis tu diras allô à Martin.
0: Bien gentil.
1: Puis il dit, je vous écoute toujours à la radio pendant que je travaille, je suis un grand fan de vous deux. Fait que Joanne, Carlos, ce matin, on te salue, puis merci de produire du chocolat, vous le savez, quand il en reste d'extra, on n'est pas ben loin. Hier, je te disais qu'il quêtait du jambon, mais moi, je quête du chocolate.
0: Hey, on a mangé du jambon, merci encore à Patricia hier, c'est vraiment super bon, on a eu droit à ça. Écoute, je donne l'adresse au cas où, là, si jamais vous avez de la bouffe en trop, 171 ans, Jean-Prou. J'ai plus de café, là. J'ai pris mon dernier ce matin, là. J'en ai juste un dans le corps.
1: Tu me niaises.
0: Ah non, je te jure. Je pensais qu'il m'en restait plus que ça, mais j'en ai scrappé 3 ou 4.
1: Ah, hier, je me sentais mal, là.
0: T'es pourquoi?
1: Je suis partie de la station. Et là, ma Mel, là,
0: elle
1: travaille ici.
0: Ouais.
1: Elle m'appelle. Allô? T'es où? Ah, et je suis partie. Parce qu'il y a quelqu'un qui t'a livré un café.
0: Oui, elle est venue me l'offrir.
1: Hey, je suis de même, je m'excuse. Fait que, je m'excuse. Je sais pas c'est qui.
0: Elle est venue me l'offrir, j'ai dit, OK, es-tu noir? Elle a dit non. Ah, j'ai dit, oublie ça, je suis pas capable.
1: Ben, t'as dû avoir un 3-3.
0: Je sais pas, mais il y a quelqu'un qui est venu porter un café, c'est très gentil, très, très, très gentil. Ce qu'on a envie de vous offrir en musique à 6h08, c'est William Cloutier, chez nous à rythme.
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0: que s'appelle la grosse voix, Steph?
1: C'est Zach Chico.
2: Merci, merci beaucoup.
1: Moi, je trouve ça bizarre parce qu'il parle pas de même en vraie vie. Là.
2: Non, mais c'est pas grave, ça donne un...
1: C'est comme s'il fait un...
2: Ça donne un beau style, j'aime ça dans ton, je trouve ça bon. Coralie Morissette nous a écrit sur Facebook hier, Steph, pour notre question. Ta plus grande peur quand t'étais enfant, c'est une chanson, elle.
1: Hein?
2: Ouais, une chanson de Bonne Fête, celle-là, ici.
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1: un peu agressant, c'est ça. Je comprends. C'est comme si tu te fais garrocher des ballons.
2: C'est François Pérusse, vous l'avez reconnu. Elle dit, j'entends, puis je l'entendais, puis je pleurais. Ça avait aucun maudit bon sens. Il est 6h11 minutes. C'est le moment.
1: Oh, it's a wonderful time. Bon. OK. C'est le temps de l'année où ce que vous allez peut-être comprendre tout ça. Les fameuses bébites à fruits.
2: Les mouches.
1: Ouais, mais moi, j'appelle ça des bébites à fruits.
2: Oh, ouais.
1: OK. Est-ce que, premièrement, en avez-vous chez vous?
2: Ben oui.
1: T'en as en ce moment?
2: Ben oui.
1: OK, fait que tu comprends, là.
2: Ben, fatiguant.
1: Tu sais, là, mettons, tu parles, puis il y en a une qui passe, t'es comme, non, t'étais pas vraiment la bienvenue. Je comprends pas qui t'a invité ici.
2: Ça, ouais.
1: Bon, là, on dit, est-ce que tu savais que les femelles, les mouches à fruits, les femelles, ils pondent jusqu'à 500 œufs par mois?
2: Et tabarnouche!
1: Fait que ça veut dire que quand vous en avez dans la maison, faites le ménage tout de suite. Parce que ça se peut que ça se reproduise assez rapidement, merci.
2: Ben, je vois ça.
1: Bon, premièrement, il y a des trucs qui existent, hein? C'est pas nouveau, on le sait.
2: Mangez pas de fruits.
1: Non.
2: Ah.
1: Ben, toi, c'est ton cas. Comment ça se fait que t'en as de bord? Je comprends pas.
2: J'ai quand même la dent sucrée, là.
1: OK, mais tu vas peut-être comprendre pourquoi et où elle se trouve. D'abord, okay. On dit, oui, il faut laver les fruits et légumes.
2: Ben.
1: Ça, c'est normal. On dit de ne pas conserver nos fruits et légumes sur le comptoir.
2: Ah, ouais.
1: Mettez-moi ça dans le frigidaire parce que sinon, ça se peut que t'en aies une épidémie. OK?
2: OK.
1: Mais là, l'affaire, c'est qu'on dit de vider les poubelles, de nettoyer les surfaces. Ça, c'est toutes des choses qu'on connaît, hein?
2: Mm-hmm.
1: Après ça, il y a des pièges avec du liquide, des pièges à bébites à fruits.
2: Okay.
1: Tu as fait ça?
2: Non.
1: OK. L'année passée, j'ai essayé.
2: Puis?
1: Ça fonctionnait à moitié. Il en restait encore. Tu mets ça, mettons, dans un petit pot, là.
2: Ouais.
1: Tu mets du vinaigre de cidre, soit du vin ou de l'eau, peu importe. Et là, tu le camoufles avec comme un papier transparent. Puis tu prends une fourchette, tu fais des petits trous dedans pour que comme il rentre. Ça leur...
2: OK, oui, je comprends.
1: Ils rentrent dans
2: le piège. Un saran wrap que tu mets sur le verre. OK.
1: Ça, c'est le premier piège qui est hyper populaire. Mais là, ce que j'ai compris, c'est que si il en
2: c'est
1: reste...
2: C'est sûr que tu t'enferges puis tu l'échappes le verre. Il reste là 2 jours. Là.
1: Ah, mais là, moi, le problème, c'est que je touche pas à ça.
2: Ah.
1: Je le mets dans le coin. Mais là, l'affaire, c'est que j'ai appris que si, après tout ça, il en reste encore... Moi, des fois, ils sont dans le miroir. Et puis, c'est propre chez nous. Là, je nettoie. Là, je comprends pas. Sais-tu où est-ce qu'il pourrait s'installer?
2: Ah oui, donc?
1: On dit qu'il pourrait être installé dans ton évier de cuisine. Exemple, dans la canalisation de votre évier.
2: Sérieux?
1: Oui! Donc, pour se débarrasser de tout ça, tu peux mettre de l'eau bouillante avec du vinaigre ou du bicarbonate de soude, là, puis tu mets ça dans ton lavabo. Après ça, ciao bye, les petites bébêtes à fruits.
2: Arrête, ça sort de... Ah, ouais.
1: Ça se peut que ce soit même pas tes fruits et légumes. Puis moi, je capote parce que j'ai jamais pensé. Puis pourtant, je nettoie tout le temps mon évier. Moi, pour vrai, là, si je m'en vais chez quelqu'un puis ton évier est propre, je t'aime. Je vais revenir souper chez vous. Mais si ton évier est dégueulasse puis qu'il y a encore de la petite pourriture de nourriture...
2: De la pourriture de nourriture.
1: Comme tu me t'as un 9 x 1000.
2: Ben oui, je comprends. Oui, je suis d'accord. Steph, sais-tu quoi, moi, le problème en ce moment, c'est les mousses de bébites à patates.
1: Non, moi, j'en ai pas.
2: Ouais, ça, j'en ai quelques-unes. Puis les araignées qui vont faire des cocons dans les coins de murs. Je sais pas si t'as vu ça.
1: Ben, nettoie-les.
2: Ben.
1: Nettoie tes coins.
2: Ben, oui, Steph, je le fais. Mais quand elle fait un cocon, c'est une femelle qui est là, entre 50 et 200 000 œufs qu'elle pond.
1: Arc.
2: Fait quand vous voyez une genre de boule de laine là, dans le coin de votre mur, là, allez enlever ça, c'est une araignée.
1: Bref, tout ça pour dire que nettoyez vos éviers un matin.
2: 6h15, minutes dans 97 secondes. Premier bulletin de circulation avec Wonderstaff. Bougez pas!
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1: Je vais y aller bien simple ce matin. C'est tranquille et ça va bien pour l'instant. Un peu partout, la 50, Lorrain, Labrosse, Montépaiement, rien à signaler sur les ponts interprovinciaux. Et c'est le même scénario du côté d'Ottawa sur la 174 et même sur la 417. 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
9: Vendredi 2 octobre, le 31, j'apprends rien à personne. On va célébrer l'Halloween partout sur la planète.
10: Et là, il y en a qui vont dire, hey, là, tu vas te calmer le pompon. Non, non, mais c'est parce que c'est la fête la plus populaire chez les jeunes. C'est la fête que les gens ont le plus hâte de ramasser des bonbons.
9: Ah, ça, oui.
10: Et ça s'en vient bientôt.
9: Mais dire que c'est la plus populaire, je suis pas sûr, par exemple,
10: ben,
9: Steph.
10: Ben non, mais là, j'ai même pas regardé les statistiques, là. Je t'aligne ma statistique de okay, tête, là. Okay, okay. T'sais, faut que vous suivez, là. c'est moi qui ai inventé ça live.
9: Le 31, c'est dans quelques jours. On a décidé de se faire des peurs ce matin. Et j'ai demandé à Steph, films d'horreur. Les meilleures trames de films d'horreur. J'ai préparé un top 5.
10: Hey, moi, tu pourrais juste me mettre une trame qui fait tu-nu-nu, comme dans Jaws, puis je pense que c'est un film d'horreur.
9: Ah, c'est à Jaws, ça?
10: Ouais.
9: Oh.
10: Tu-nu-nu. Tu-nu-nu-nu. Non, ça, c'est Spider-Man. T'as peur, là?
9: Oh, maman, ça, c'est Spider-Man!
10: M'en reprendre tantôt.
9: Numéro 5, c'est celle-là ici. On va y aller, voir. Oh, tabarnouche. Tu te rappelles-tu de ça?
10: Eh oui.
9: Quand elle sort de la TV.
10: Hey.
9: The Ring, si non. Vous avez vu ça, là.
10: Ça, oh! Là, ça, je suis juste comme... Ça me stresse. Parce que moi, quand je vois des choses, je me dis, ça peut m'arriver.
9: De sortir de la TV?
10: La TV, hein? Salut,
9: c'est
10: la gang.
9: En tout cas, t'es dedans. T'as une chance plus que les autres, t'es dedans, toi. Numéro 4, c'est celle-là, ici.
10: Attends, laisse-moi une
9: chance. Oh, excuse, celle-là.

0: Oh, Sacrifice.
1: Ça, j'aime ça, pas ça. Peur. Ouais, j'aime pas ça pantoute, on dirait une secte.
0: Écoute ça, écoute ça. Film qui s'appelle The Omen. C'est un vieux, vieux film. Tu sais, le fameux 666 gravé dans la tête. T'as déjà pogné ça, toi? Ça te dit rien, hein? Ah non, écoute.
1: Moi, le 666 au casino.
0: C'est le 77 en passant.
1: Oh,
0: ça, c'est un bar de danseuse. C'est le 777 au casino. C'est ça, je sais pas. Bref, en tout cas, ça pour dire que The Omen, c'est Damien, c'est un enfant. C'est hyper épeurant, mais c'est un film des années 70-80. Ça a peut-être mal vieilli, mais maudit que la musique était bonne. Il y a celle-là aussi. Ah oui. Tu peux pas dormir, là. Ça dit-tu quelque chose?
1: Hey, on dirait que je l'ai déjà entendu, mais je peux pas te dire.
0: Il est en haut de l'escalier à un moment donné, puis dans le film, la version traduite en français, là, il est dans le haut de l'escalier, puis il crie... Nunzi!
1: Ah ouais, tu m'en as déjà parlé.
0: C'est Freddy!
1: Ah oui, mais Marthe, moi je suis pas tant passionnée des films d'horreur. Ah, attends, regarde aller, là. Tu l'as pas mal plus.
0: Et c'est-tu la dernière, vas-y donc pour ça là?
1: Non, c'est pas la dernière, c'est l'avant.
0: Ah oui, ça. John Carpenter.
1: C'est drôle, il y en a qui nous envoient des liens.
0: Ah, oh, ça c'est bon encore, Lynn. Halloween. Pam, pam. Michael Myers, y a-tu fait peur à du monde? Il y a encore du monde qui se déguise en lui à l'Halloween à chaque année dans les bars, tu vois ça. Ben, tu voyais ça dans les bars.
1: Dans les bars?
0: Ben oui, des parties d'Halloween. Quelqu'un qui a un masque avec un long couteau.
1: Ben, il y en a qui décorent leur maison avec ça.
0: Oui, ça aussi t'en vois, t'as raison, ouais.
1: Mais on dirait que l'Halloween, c'est vrai que ça fait comme c'est une fête de peur, mais en même temps, il y en a qui se déguisent juste pour être cute. Pas tout le temps juste pour être, tu sais, tu comprends? Un peu comme dans Méchant ado, là. Il se déguise en lapine. Ok, excuse-moi.
0: La dernière, c'est celle-là. Ça, c'est la meilleure. Oh, wow.
1: Oh, my God, Mart.
0: Yep.
1: Tu sais quoi qui est la meilleure?
0: On a une douzaine de beignes qui nous attendent.
1: Ouais.
0: Richard, on s'en vient, je viens de lire le même message que toi. Ça, c'est le film The Exorcist. Les maldits. L'exorciste.
1: Tout ça pourquoi, là?
0: Michael Field. Question de se faire peur un peu. Juste de se faire peur un peu. Okay. C'est important.
1: Je sais pas qui me fait le plus peur.
0: Le film qui m'a fait le plus peur, c'est l'Exorciste, évidemment. Mais The Ring m'a fait faire des sauts pas à peu près. Vous avez votre film d'horreur, c'est le mois de l'horreur. On a le droit de se gâter. Et c'est pourquoi je voulais faire ça ce matin. Les trois accords qu'on va s'offrir juste avant d'aller. Non, on va aller à la pause, Steph, je pense, hein?
1: Quelle heure qui, là?
0: Il est 27. On va aller à la pause, je crois bien.
1: Ben non, on va aller en musique.
0: On va aller en musique. Voici les trois accords et Corinne chez nous à rythme.

0: 6h29. Merci à Richard Cosino qui vient de venir nous voir à la station. Il nous a apporté une douzaine de bangs. As-tu vu ses appuis-têtes dans son auto?
1: J'ai dit, oh mon Dieu, j'ai peur.
0: C'est qui?
1: Comment ça?
0: T'as-tu remarqué, c'était qui?
1: E.T.?
0: E.T.
1: Je sais pas, j'ai pas remarqué,
0: moi. The Ring?
1: Ben oui, c'est ça que je dis.
0: E.T. Il y a du monde qui en parle d'E.T., hein? On a eu des commentaires là-dessus.
1: J'avais peur de lui, moi, au début.
0: Arrête. Dans 97 secondes, on a le détail. Circulation, pour vous, ça s'en vient.
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1: Pour l'instant, ça va quand même bien sur la 50. On est de plus en plus nombreux ce matin près du pont des Draveurs, dans l'accès de la 5 vers le pont McDonald-Cartier. Sinon, Grébert-Fournier, ça va bien pour l'instant. Les ponts interprovinciaux aussi. Et même la 417 dans les deux sens. 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
0: le fun. 6h36, c'est de la mouille en ce moment. On a combien à l'extérieur, Steph?
1: C'est une méchante bonne question.
0: J'en ai d'autres.
1: On est à 16.
0: Bon.
1: Ouais. Mais c'est pas froid, là.
0: Non.
1: Quand on est sorti chercher nos beignes, on était bien. C'est juste qu'il pleut, fait que c'est désagréable un petit peu. Soyez prudents, puis visible sur les routes. Là, en matin, moi, je m'en venais. Pas de lumière, le gars. Je suis comme à l'os parce qu'il fait noir, là.
0: Ouais, non.
1: Je comprends pas.
0: Puis,
1: je l'ai regardé en disant, comme, allume tes lumières. Il m'a regardé et il me dit, allô, je suis pas allô, je te dis. Allume tes lumières.
0: Oui. Flash. Quoi, 6h36, c'est Avenir. Avenir, ici, dans le matin, juste pour le fun. 7h20, c'est avec tristesse que je vous l'annonce. C'est la dernière.
1: Hein?
0: Oui. C'est le dernier finaliste qu'on va faire pour gagner 150$ de certificat cadeau chez.
1: Prendez où si tu t'en allais.
0: Pour nature.
1: C'est-tu quelque chose que je sais pas, moi, là?
0: Mais c'est la dernière fois qu'on le fait aujourd'hui. On va remettre un certificat cadeau de 150$ à l'un de nos auditeurs.
1: Ouais.
0: Si vous nous avez texté pour nature, on vous rentre dans le bain, dans le baril, là, pour gagner.
1: Dans le bain, oui.
0: Ouais, dans le bain, parce que je la vois, la boîte, puis je veux pas que tu y touches. Dans le baril pour gagner 150$. Et si vous répondez correctement, votre nom est là également. Donc, il va y avoir un gagnant.
1: Attends peu.
0: Oh, attention.
1: Je vais juste relire un texto. Ben, j'ai une douzaine de bains pour vous.
0: Oui.
1: Il ne vous voit pas, là, il m'implique là-dedans.
0: Ah, je pensais qu'il vous voyait.
1: Oui, OK, c'est bon. Je veux dire, là.
0: Steph, le quiz s'en vient. Qu'est-ce que je vais dire aussi?
1: OK, Quiz Me Baby avec 150$ dernière journée pour Pro Nature Gracefield.
0: Ah,
1: il y a aussi à 7h30.
0: Oui.
1: Une chance, je suis dans ce show-là.
0: C'est un gros, gros plaisir de jaser avec lui ce matin. C'est quelqu'un qui connaît la politique. C'est quelqu'un qui a baigné dans la politique depuis son enfance. Il est encore là-dedans aujourd'hui. Lambert Drainville sera avec nous autres à 7h30 ce matin. On l'a rencontré pour la première fois à Sucré-Givré.
1: L'ai juste rencontré sur les réseaux.
0: C'est vrai?
1: Mais c'est parce qu'il fait beaucoup de vidéos.
0: Il y a un podcast aussi là, okay. Où il parle de politique, puis j'ai bien hâte de lui jaser. C'est un gars qui a baigné là-dedans, il était attaché politique. On va jaser 7h30, et ce que j'ai demandé à Lambert, t'es-tu en mesure de nous donner une formation pour comment aller voter? Parce qu'il y en a qui soit ont 18 ans aujourd'hui, ou encore, t'as 35, 40, 50 ans, puis t'as jamais été voté de ta vie. Lundi, le 5 octobre, on a 4 heures de payer pour y aller. Votre employeur est obligé de vous laisser aller voter. Il vous donne 4 heures, là. 4 heures, c'est fait, là. Tu peux y aller le matin, tu peux y aller l'après-midi, tu peux y aller en soirée, mais tu vas voter, c'est hyper important. Moi, des taux de participation de 29, 32, 33%, c'est inacceptable au Québec. Ça se peut pas. On a une démocratie, puis on doit s'en servir. C'est-tu bien dit, ça?
1: Oui. Mais tout comme moi, que j'ai pas eu la chance de faire mon choix à 100%, on dirait que je suis mitigée entre deux. C'est parce que quand il y a eu les trucs à la télé, là,
0: ouais, les débats,
1: là,
0: ouais.
1: J'avais des soirées. Fait que j'ai pas eu la chance, puis j'ai oublié d'enregistrer. Fait que je sais pas s'il y a une façon de réécouter. Je pourrais y poser la question tantôt. Ah, c'est pas bête. Savoir, ça.
0: C'est pas bête. Les sondages en ce moment donnent le Parti québécois minoritaire ou majoritaire. On va surveiller ça, mais c'est lundi que ça se passe et je vous invite encore une fois à y aller voter. Cœur de pirate est chez nous avec Prémonition. Qui va gagner les élections? Elle le sait peut-être.
1: Ah, mais oui. C'est une bonne question.

0: 6h42 minutes. Steph, j'ai envie d'inviter les auditeurs à aller voir notre story sur Facebook. On a transformé notre sapin de Noël en quelque chose d'autre. Allez jeter un œil. Je pense qu'il est beau.
1: Pour vrai, oui, t'as bien fait ça.
0: Je pense qu'il est correct.
1: Il manque une bouche.
0: Ah, ouais?
1: Ça a-tu une bouche, un fantôme? Oui.
0: Bon, tu viens de dire c'était quoi?
1: Oh, excuse. Je pensais que tu l'avais dit.
0: Non, ben oui. Steph, je veux qu'on parle showbiz un peu. Il est 6h43 minutes. Les grosses nouvelles aujourd'hui, vendredi 2 octobre, qu'est-ce que ça donne?
1: Hey, nouveauté en musique avec Marie-Pierre, voyons. Marie-Mé. Marie-Pierre Mé.
0: Marie-Pierre. Ah, bon.
1: Ça, j'avais Marie-Pierre Morin. Marie-Mé. Et Francis de Grandpré, okay?
0: OK?
1: Ça donne ceci. La toune, c'est éclairer mes soirs. C'est vraiment bon.

0: la voit plus beaucoup, Marie-Mée, hein?
1: Qu'est-ce que tu veux dire?
0: Ben, t'as partout, à un moment donné, on la, écoute, on l'entendait partout,
1: ben,
0: là.
1: De l'autre bord.
0: Hein?
1: De l'autre bord.
0: Ben, je sais bien, mais on la voit plus.
1: Mais, en tout cas, elle fait des belles collaborations. Elle en avait fait une avec, c'est quoi son nom, là?
0: Lui, là.
1: Avec Mitsu, là.
0: Ouais,
1: avec,
0: lui.
1: C'est quoi son nom?
0: C'est celle-là, là, celui que tu veux dire, là. Hein, je vais t'aider. Tu m'aides tout le temps, fait
1: c'est
0: que je vais t'aider.
1: Son nom,
0: c'est ça, lui, là.
1: T'as vu?
0: Ah, il cherche en nom, disait le fun. Wow!
1: Ben là, je suis une personne comme une autre.
0: Non.
1: Ben ouais.
0: Oh non!
1: Les gens pensent d'habitude.
0: Ouais.
1: OK, en tout cas, je vais me sauver de ça. Je vais m'en rappeler. Je vais revenir d'ici 8h30 avec
0: parfait,
1: ça, OK?
0: Bon.
1: Sinon, il y a Fred's.
0: Oui.
1: J'en ai parlé hier. C'est sorti dès aujourd'hui, millionnaire.
2: Selon certains.

0: sans toi.
1: Boom, boom,
0: j'adore.
1: Boom.
0: Ouais. Je l'ai écouté au complet ce matin. Dans le fond, le refrain, c'est ça pendant 2 minutes cuc.
1: Ah ouais? Sérieux?
0: Sérieux.
1: Chanson à texte qu'on appelle, là? OK.
0: Non, mais dis, tu connais ça, t'es correct, t'es en business.
1: Parfait.
0: Genre au karaoké, là, t'es une machine. Sinon, Damien Robitaille qui poursuit sa tournée en solo. Tu savais-tu ça?
1: Ben oui, ça fait longtemps.
0: Ben moi, j'ai appris ça matin.
1: Damien Robitaille.
2: Quel
0: est le mot de passe
2: pour passer la nuit avec
0: quoi?
2: Toi?
1: Il était avec quel groupe, lui? Apprends-moi ça. Il a tout le temps été solo?
0: Non, mais il y avait une gang.
1: Ah, OK.
0: Il y avait une gang sur une scène.
1: OK. Je
0: là,
1: pas.
0: Il veut vraiment être tout seul.
1: Parfait.
0: C'est juste ça, la nouvelle.
1: OK, OK. Non, je ne savais pas. Je ne savais pas. Merci.
0: Et
1: ensuite?
0: Je pensais que tu étais en train de me challenger
1: non,
0: parce
1: pas
0: que
1: du tout.
0: Je le sais pas plus.
1: Wow! C'est vendredi!
0: C'est vendredi pour tout le monde.
1: Hein, okay. Ouais.
0: Puis un peu plus tard dans les Wonder News, je vais vous retrouver Clément Jacques.
1: Merci. Je savais.
0: C'est ça.
1: Hein, oui, je te niaisais.
0: Tu savais pas.
1: Ben oui, c'est écrit sur ma feuille.
0: Pourquoi tu m'as pas dit?
1: Parce que je voulais te taquiner un peu.
0: Bref, je vais vous parler de mariage dans les prochaines Wonder News. Restez là et je vais essayer de pas avoir trop de trous de mémoire.
1: OK, écoute, elle est bonne dans le trafic, ça je vous le jure. On y va.
0: C'est ma spécialité.
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1: Ça donne quoi?
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0: Ça donne quand même un beau résultat ce matin, bon vendredi, là, autant sur la 50. On est de plus en plus nombreux vers le pont des Dravards, mais aucun refoulement inhabituel. Je pense plus que c'est en lien avec la pluie, donc de l'eau sur la chaussée, soyez vigilants. La 417 aussi, on a un bon roulement là, dans les deux sens. 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
1: Oh. Pas facile.
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1: La question pour toi.
0: Vas-y.
1: T'es-tu fragile aujourd'hui?
0: Est-ce que tu peux enlever le aujourd'hui?
1: Ah non, non, mais aujourd'hui, ça, écoute, t'as l'air...
0: Je vais être honnête avec toi.
1: Très, hein?
0: Tu sais, on va faire de l'écoute bientôt là, avec les boss.
1: Ouais. Pas aujourd'hui, t'espères, hein?
0: J'espère qu'ils sont pas à l'écoute. C'est assez transparent pour tous.
1: Mais qu'est-ce que c'est? T'es couché tard, quelque chose?
0: Cette semaine, on dirait que j'ai de la difficulté à récupérer mon sommeil. Tu sais, ce matin, je suis arrivée plus tard, mais c'est pas parce que je voulais, là. J'ai dû snoozer, mon corps me disait « reste dans le lit ».
1: Ton corps te disait ça?
0: Ma tête aussi, ah, one, bon. Deux.
1: Ta tête est pas sur ton corps?
0: Ouais.
1: OK.
0: Aujourd'hui, annonce des averses. Parce qu'on s'entend. T'es sur mon thème de météo, là.
1: Ah oui, là, c'est bien.
0: 20 degrés au maximum, de la pluie au cours de la journée, tout au long de la journée, en fait. Puis après ça, on va tasser ça, puis le soleil sera là demain samedi.
1: Wow! OK, hey, il est 6h48. Merci, Steph. Un gros, gros merci. En musique, c'est avec plaisir qu'on vous offre.
0: Au moins, ils peuvent pas me dire que je suis pas divertissant.
1: Ah oh, non, ça, écoute, à côté, là, à côté solide. Patrice Michaud est chez nous avec Mécanique Générale. 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C'est le matin juste pour le fun avec Wonder et moi-même. Jusqu'à 8h30 ce matin. Bon vendredi!
0: Yes!

0: 6h51 minutes en ce vendredi 2 octobre 2026. Génération J. Hier, on avait le droit à la dernière de la semaine. Jeudi, c'est un gros show de radio qu'on vous a proposé avec Julie Bélanger. Et à moins que je me trompe, il y avait Brigitte Boisjoli qui était là.
1: Oui, et qu'est-ce le beau Lou Pascal également.
0: Oui, oui, oui.
1: Ben, vous le savez, hein, quand ces deux-là sont en studio, c'est un segment qui s'appelle Petite blonde, petite blonde.
0: Ah, c'était niaiseux hier.
1: Et
0: là,
1: ça a quand même tourné d'une façon assez rigolo.
2: OK, celle-là est un petit peu longue. On a tout le temps pour une dernière. Étienne, je peux dire non? OK, il a dit oui. OK, c'est deux blondes qui s'en vont dans le bois. C'est moi et Julie.
3: Oh,
2: pourquoi pas un sapin de Noël après 2 heures de recherche? Oh. Une des deux dit à l'autre, OK, c'est assez, là. Prochain sapin qu'on le voit, qu'il y ait des boules, non, on le pogne.
4: Hey, j'en ai une de Noël aussi. On finit là-dessus. Pourquoi le Père Noël a une grosse poche, ma Brigitte?
5: Parce qu'il vient juste une fois par année.
0: On est quand même en 2026, là.
1: Qu'est-ce qu'il y a?
0: C'était un vieux gag en tabarnouche.
1: Ben, moi, je le connaissais pas.
0: Tu me niaises.
1: Je me rappelais pas de ça. Et moi, je suis la pire conteuse de jokes dans la vie.
0: N'as-tu une?
1: Oh non.
0: Non?
1: Oh, moi, je suis pas bonne. Meurtre, ça m'angoisse. OK, moi, t'en faire une. Oh. Regarde en haut.
0: OK.
1: Regarde. Si vous êtes en auto, faites pas ça, mais regardez en haut.
0: Ouais.
1: Appelez Coco.
0: Et quoi?
1: Appelle Coco.
0: C-O-C-O. Oh. Oh.
1: C'est plate de même. Hey, c'est toi qui m'as forcé à en faire une.
0: Je vais manger un beigne.
1: Pis... Non, mais ça va peut-être passer, là.
0: Quoi, ça?
1: Non, mais si vous avez des bonnes jokes de dad jokes, là, textez-moi au 007.
0: OK, aidez-la, elle a besoin d'aide. C'est où, c'est... Ah. Steph!
1: Quoi?
0: On donne-tu un voyage, nous autres?
1: C'est lundi.
0: Lundi, on donne un voyage?
1: Et là, comme c'est vendredi, il reste encore d'autres signaux.
0: OK, ça, ça veut dire qu'à 8h le matin, il va en avoir un, OK? Fais juste dire ça de même, OK? S'il vous plaît, OK?
1: Est-ce que tu sais quoi le but de cette... genre technique-là,
0: ouais.
1: C'est que les gens écoutent.
0: Ouais.
1: Les gens écoutent.
0: Ouais.
1: Et là, ben, quand ils entendent un signal,
0: ouais, ouais.
1: Soit rapide.
0: Ouais.
1: Fait que ça, on leur dit, c'est à quelle heure?
0: Tu le fais tout le temps dans ton show, arrête.
1: Ben non, je fais juste dire qu'il va en avoir un.
0: Dans les prochaines minutes, peut-être que...
1: Ben oui, mais pis Martin, je suis là 3 heures de plus que toi.
0: On donne un voyage à Disneyland Paris.
1: Lundi, on le donne dans Génération G, donc reste à l'affût.
0: Peut-être. J'aime ça. Peut-être.
1: Attends, peut-être. Avec les bras dans les airs.
0: Ah ben
1: peut-être
0: oui.
1: Qu'il va y avoir un signal dans le matin juste pour le fun.
0: Surveillez ça. Oui.
1: Dans le rythme au travail.
0: Ah non, pas les deux. C'est possible.
1: Moi, j'arrête de parler.
0: 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C'est 4 humains qui s'en vont du côté de Disneyland.
1: Yes.
0: Paris.
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0: Hey, s'il vous plaît, arrêtez d'envoyer des jokes. Colin! Ah ouais, non, fais celle de Steph Lacasse. OK, vas-y.
1: Moi, je trouve ça vraiment
0: drôle. Vas-y.
1: J'en ai une pour toi, Wonder. J'ai décidé de me lancer dans la vente de miroirs. Parce que je me vois là-dedans.
0: Circulation, qu'est-ce que ça donne? Merci, Steph. C'est mon pocheur de gags, ça.
1: T'es en train de me dire merci?
0: Hein?
1: Tu me dis merci.
0: Non, je dis merci à Stéphane. Oh, ah, non, okay. Stéphane Lacasse. Je veux savoir, circulation, qu'est-ce que ça donne?
1: Bien, ça va bien. OK, on est un peu plus nombreux vers le pont des Draveurs, là, mais rien d'autre à signaler ce matin en espérant que ça reste comme ça. 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
0: Ubi qui vient d'écrire. Connais-tu la joke du chauffeur d'autobus? T'en connais-tu?
1: Non.
0: Moi non plus, je suis assis en arrière. C'est
1: ça le Q? Je
0: pense que oui.
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0: Un gars qui a une carrière exceptionnelle comme photographe, mais comme chanteur, on l'adore. C'est Bryan Adams qui s'en vient avec Evans dans les prochaines minutes chez nous à rythme. Il est 7h tapant. Steph,
1: ouais.
0: C'est de la mouille en ce moment.
1: Oui, puis ça va être ça tout au long de la journée, mon petit Martin.
0: C'est réglé.
1: On n'aura pas le choix de passer à travers tranquillement, pas vite. Mais la bonne nouvelle, on a du soleil pour demain samedi. Dimanche, nuageux, lundi, mardi prochain jusqu'à date, c'est du soleil.
0: On va s'en contenter, Colin. Demain, en autant que demain, il fasse beau. Là.
1: Mais c'est sûr.
0: Tu qu'on ait au moins une ou deux journées.
1: Tu vas-tu encore au camping?
0: Oui, mais je pense qu'on va retarder à demain, étant donné que c'est de la pluie toute la journée puis c'est plus froid. Là, on va peut-être retarder à demain. Mais on va voir.
1: Mais c'est pas mal le dernier week-end. Vous autres, vous fermez ça quand?
0: Je pense que c'est la semaine prochaine que les terrains de camping vont fermer.
1: OK.
0: Je pense. Je suis pas sûr. Je suis pas bon là-dedans, là, mais je pense que c'est la semaine prochaine. C'est l'heure de s'informer chez nous. Il est 7h01. C'est avec plaisir qu'on va aller retrouver Amanda Moisan.
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4: Bonne dernière de la semaine, tout le monde. Voici ce qu'on surveille dans l'actualité. Je veux revenir d'abord sur ces deux agressions au couteau survenues en moins de 30 minutes au centre-ville d'Ottawa. Ça se passait super tôt hier matin. La police confirme qu'un homme de 42 ans a été arrêté dans cette affaire-là et c'est en lien avec les deux attaques. Il s'agit de Joachim Lessard d'Ottawa qui fait, maintenant face à plusieurs chefs d'accusation, dont tentative de meurtre, voie de fait grave et voie de fait armée. Je vous rappelle qu'une femme a été d'abord poignardée près du centre Rideau vers 2h50 du matin. Son état demeure critique. Là. Elle est toujours entre la vie et la mort. Une vingtaine de minutes plus tard, c'est un homme qui a été aussi poignardé près de Waller. Ses blessures sont sérieuses, mais ne mettent pas sa vie en danger. Toujours en Ontario, le salaire minimum augmente justement dans la province en Ontario à compter d'aujourd'hui. Donc, le taux général passe de 17,60 $ à 17,95 $ de l'heure. Donc, on parle d'une hausse quand même de 35 cents. Pour les étudiants qui sont âgés de moins de 18 ans, qui travaillent moins de 28 heures par semaine pendant l'année scolaire, de leur côté, le salaire minimum passe de 16,60 $ à 16,90 $. C'est une hausse annuelle qui est calculée en fonction de l'inflation et qui sera en vigueur jusqu'au 30 septembre 2027. Et en terminant, le Centre d'aide aux familles, les enfants de l'espoir de Hull a inauguré sa toute nouvelle maison. Ça se passait hier. La nouvelle maison est située au 62 rue Saint-Hyacinthe, un nouvel espace où une centaine de familles pourront se réunir, participer à différentes activités, mais surtout obtenir du soutien. On nous dit que depuis 3 décennies maintenant, l'équipe accompagne les enfants de 0 à 12 ans et leurs familles en leur offrant justement un lieu qui est accueillant, peu importe leur situation financière. Cette inauguration-là marquait justement les 30 ans de l'organisme. Alors voilà, ça complète l'actualité pour ce vendredi.
0: Merci. Un immense merci, Amanda. Merci beaucoup. 7h03, Steph, il y a une grosse nouvelle qui est sortie. Le dernier livre de Éric Duhem a été écrit à 62% par l'IA, selon l'outil de détection Pangram. On s'est servi de ça, on a appris à connaître ça il n'y a pas tellement longtemps, cette application-là. Et 62% écrit par l'IA, le livre s'appelle Destination Autonomie.
1: Moi, j'ai une question.
0: Ouais, visiblement.
1: Penses-tu vraiment que, comme, il y a bien du monde qui vont lire ça, genre?
0: Le livre s'est vendu à tour de bras.
1: Ah ouais,
0: sérieusement, ça s'est vendu beaucoup.
1: Ça, mettons, dans les nouvelles, puis je suis juste comme, OK. Premièrement, je suis pas une grande lectrice.
0: Ça aide.
1: Mais en même temps, je me dis juste à quel point ça m'attire. Je sais pas.
0: Mais tu sais, là.
1: Surtout sachant que ça vient, tu sais, c'est de l'IA, c'est même pas de lui.
0: On est en pleine campagne électorale. On cherche à déstabiliser, évidemment, tous les chefs ou encore tous les députés ou tous les futurs députés. Je regarde avec ça, là, cette nouvelle-là qu'on vient de sortir. C'est sûr qu'on veut. On essaye d'enfarger Éric Duhem en ce moment parce que sa campagne, à lui, va très, très bien. J'ai hâte de voir ce que ça va donner. Résultat, lundi soir, on va le savoir. OK, à côté sport, les Red Blacks jouent ce soir contre les Tiger Cats d'Hamilton. Ça se passe à Ottawa, au stade TD. Ottawa, une fiche de 0-14-14 défaites. Les Sénateurs d'Ottawa demain face aux Leafs de Toronto, yes. Les Canadiens de Montréal,
1: yes,
0: vont affronter les Penguins de Pittsburgh et il y a le Grand Prix de Bahreïn en Malaisie. C'est dimanche que ça se passe. 7h04 côté showbiz ce matin.
1: Ben Martin Giroux qui va être à la salle Odyssée ce soir. Liliane Blanco-Binette également demain soir. Et la semaine prochaine, on aura pourvu une paire de billets pour aller au Centre national des arts pour aller voir Évangeline.
0: Qui joue là-dedans, toi?
1: Olivier Dion.
0: Oui, bon, c'est lui que je cherchais.
1: Maude Cyr Deschênes.
0: OK, non, je connais pas.
1: Nathalie Simard qui est là.
0: Ben oui, c'est bon, elle aussi, je cherchais. Oui, oui, oui.
1: Mathieu Lévesque.
0: Mm-hmm.
1: Mais pas Mathieu Lévesque, tu sais.
0: Pas Mathieu Lévesque, Mathieu Lévesque.
1: Ouais,
0: Mathieu Lévesque.
1: C'est ça. Ouais. Fait que non, vraiment, puis ça marche à tour de bras, cette pièce-là.
0: Cette.
1: Musique.
0: Cette pièce-là.
1: Cette comédie musicale.
0: Merci.
1: Là.
0: Ta plus grande peur quand t'étais enfant.
1: Non, mais c'est une pièce. Moi, tout ce qui est sur une scène, c'est une pièce.
0: Ah.
1: Pas toi?
0: Non. Okay. Ta plus grande peur quand t'étais enfant, c'est la question qu'on vous a posée hier sur Facebook. 122 personnes ont pris le temps de répondre à ça. On se fait des petites peurs d'Halloween ce matin. C'est le 2 octobre, on en profite. Je vous en ai parlé, maintenant on paye. Voici Bryan Adams. Maudit que c'est beau ça. Heaven, c'est chez nous. Arrête 97.1. C'est le matin juste pour le fun avec Wonder et moi-même, Martin Grenier. Bon début de week-end, on vous le souhaite. Le fun agréable. Puis on a le droit d'être en pyjama toute la fin de semaine avec une grosse doudou chaude.

0: 17h10 minutes. Bryan Adams chez nous. Je l'aime. L'as-tu déjà vu en show?
1: Ben non.
0: Jamais.
1: Tout le monde me dit qu'il y a quelque chose.
0: Ah, écoute, c'est une bête. C'est vraiment une bête. Steph, on vient de recevoir un appel. Il y a quelqu'un qui est en bout de ligne. Je pense que c'est la première fois que ça m'arrive un vendredi. Je trouve ça le fun. C'est Annie qui est là. Bonjour, Annie.
1: Bon matin.
0: Ben, ça va?
2: Ça va bien, vous autres?
0: Ça va super bien. Annie, tu nous appelles pourquoi?
2: Ben, en fait, je vous ai déjà appelé, je pense, un vendredi, mais je vais le refaire parce que ça me fait plaisir. Puis je vous aime bien. Je vais vous souhaiter un bon week-end à vous et à la belle gang de Gatineau, Ottawa.
1: T'es donc bien fine.
0: Ben non, je le colle.
1: Mais voyons donc, ça fait du bien parce que nous, tu sais, on aime ça vous souhaiter un beau vendredi, mais quand on se fait appeler, c'est comme une petite bombe de plus dans notre journée.
0: Ah, c'est écoute, t'es la série sur le Sunday. Annie, un gros merci à toi. Je te souhaite un maudit beau week-end.
2: Ça fait plaisir et à vous de même.
0: Bien gentil. Bye. 7h11 minutes. Il y a plein de monde qui veut souhaiter bon week-end également. Écoutez ce que ça donne chez nous.
3: Bon vendredi, Martin, Wonder et Amanda. Moi, ce que je fais en fin de semaine, c'est demain matin, je vais être à l'aéroport. On prend l'avion, on s'en va à la Barbade. Donc, bon week-end à tous.
4: Salut, la gang. Mes plans pour le week-end, retrouver mon mari parce que ça fait une semaine qu'on s'est pas vu. On va se faire des gros câlins.

0: vous écoute tous les matins et ma chum Rachel.
1: Ben,
0: alors, on vous souhaite à tous un bon week-end.
2: Salut. Yes. Nous, pour ce week-end, on s'en va voir Bring Me the Reason à Ottawa. Ensuite, ce samedi, j'ai le cours de danse de ma fille et les pieds de mon garçon. Puis on va profiter pour se reposer. Bon week-end.

0: Tu sais que...
1: Hey, tu comprends rien.
0: Mais oui, mais tu comprends.
1: Tu veux que je te fasse un dessin?
0: C'est sur le bord. Steph me fait des grands sparages pendant la toune. Fais juste fermer le micro puis parle-moi dans ce temps-là.
1: Non, parce que je veux être connecté en même temps.
0: C'est parce que le langage des signes, t'es honnêtement, là...
1: Quoi?
0: C'est dur.
1: Ben, c'est peut-être toi qui sais pas comment le lire. Hey, moi, ça fait des années que je fais ça. Tu sais que j'ai travaillé avec Oli, hein? J'ai fait des signes puis il me comprenait, lui. Sérieux, là?
0: C'est difficile.
1: Je veux juste dire, tu peux parler au bedon, on va à Gabriel Fredette. Tiens, moi, t'as le dire en live.
0: On va aller à Gabriel, je pense. Hey, il est juste... Avoir eu le temps, là, je te filmais. Sérieusement, non. C'est épouvantable.
1: On va pas aller à Gabriel.
0: On va pas aller à Gabriel. On va aller à la circulation tout de suite. Il est 7h15, 14 minutes, 14.
1: Hey, on.
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1: OK, sur la 50, ça va bien ce matin. Ça, c'est la bonne nouvelle. Mal au nez. Donc, sur la 148, le vers Cheval Blanc, il semble avoir un refoulement, ralentissement vers le boulevard de l'aéroport. Du moins, est-ce que c'est des travaux? Si vous êtes témoin de quoi que ce soit, 11-007, les ponts interprovinciaux, ça va quand même bien. C'est le même scénario sur la 417 dans les deux sens ce matin. 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
0: Hey, s'il y avait une mouche en studio, sérieux, elle comprend pas ce qui s'est passé. Les gestes que t'as faits, elle doit dire, voyons, elle me cherche-tu?
1: Non, mais là, t'as raison, je me suis parlé.
0: Ah, oh, écoute, je me suis parlé avec des gestes. Oh, wow! Oh! On va parler avec une autre Steph dans un instant. Je veux savoir des temps météo pour aujourd'hui sans geste, OK? Essaye. Je me suis parlé.
1: Non, mais je t'ai parlé, puis après, je me suis reparlé. Oh, OK, le garde.
0: Vas-y, vas-y.
1: C'est pas un bon vendredi.
0: Non, je le vois. Je le vis, mais...
1: C'est des averses.
0: Oui.
1: Il y a annoncé une tempête. Je sais pas, mais c'est des averses aujourd'hui, puis le retour du soleil demain, c'est tout ce qu'il faut savoir.
0: Et sacrifice. 7h15, minutes. Steph est là, bonjour. Allô, Steph.
1: Bon matin.
4: Allô.
0: Comment ça va?
4: Ça va bien, vous?
0: Ça va super bien. Steph, ta plus grande peur quand t'étais enfant, c'était quoi?
4: Des vaches.
1: Hein? Oh, je m'en allais dire de quoi de pas correct. Je vais me tourner ma langue 3-4 fois.
0: C'est 7 fois. Explique-moi pourquoi. Tu t'es pas fait piler dessus ou encore asseoir dessus par une vache, là?
4: Non, mes grands-parents avaient une ferme, mais j'ai un grand frère de plus de 5 ans.
0: Ah oui.
4: Et mon frère me disait que les vaches, avec leur set dedans, mangeaient les petites filles.
1: Non! Oh! Oh non!
0: Un grand frère, c'est tout le temps épais un peu, hein?
4: J'ai cru mon frère, c'était comme l'âge de 12 ans.
1: Steph, faut que je te dise de quoi, OK?
0: J'ai cru ça jusqu'à l'âge de 12 ans!
4: Ouais.
1: Non, mais Steph, dis-moi si t'as cru ça, OK? Moi, c'est mon père.
0: Oh.
1: Je sais pas si c'est d'une Steph à l'autre. Mais mon père me disait, là, toune, les vaches blanches, c'est du lait blanc. Regarde. Et les vaches brunes, c'est du lait au chocolat. Ah, ouais, et là, donc, en classe, la prof a dit, qu'est-ce qui fait du lait? Puis c'était au primaire, là, tu sais, j'étais jeune. Et là,
0: tu
1: moi,
0: au secondaire, je pleurais.
1: Je me lève et je tu sais, je suis comme, ben je oui. Connais la réponse.
0: Tu te lèves du haut de tes 4 pieds 8 à ce temps-là.
1: C'est ça, puis ben là, oui. Elle dit oui, Stéphanie, et là, j'y vais. Les vaches blanches, c'est du lait blanc, et les vaches brunes, c'est du lait au chocolat. Et là, tout le monde s'est mis à rire.
0: Ben ouais, toi, tu t'es mis à pleurer.
1: Et j'étais en tabarouette
0: ben
1: comme mon père.
0: Je comprends.
1: Fait que, Steph, tu gardes, mais fais comme ça.
0: La crainte des vaches, est-ce que c'est parti maintenant ou t'as encore une crainte au niveau des vaches?
4: M'approche jamais proche.
0: Ah, je trouve ça cool encore.
1: Mais tu sais, quand est-ce qu'on s'approche de ça vraiment? T'es voix de la 50 ou de la 148?
0: Mais c'est beau.
4: Mais quand j'amène les enfants à la ferme ou quand on retourne à la ferme, je m'approche pas, là. Quand j'étais jeune, je courais dans les culottes à mon grand-père parce que je pensais qu'il voulait manger, là.
0: C'est très bon. Steph, veux pas te faire peur, là. Je parle à l'autre, Steph, pas à toi, Wonder. Il y a une Québécoise qui a gagné un concours. C'est les Holstein, si je me trompe pas. Ça a été gagné hier. La plus belle vache, et c'est une vache québécoise. Apparemment qu'elle a un ventre exceptionnel puis un pied. Ça a l'air que c'est terrible. Merci.
1: Excusez. sais.
0: Elle s'appelle comment, celle-là?
1: La
0: on
1: bonne...
0: donnera pas de nom. Non, non, on donne pas de nom.
1: Non, je vais pas me caler encore
0: non,
1: plus.
0: C'est bon.
1: Hey, merci, Steph.
0: J'ai eu peur qu'elle perde connaissance à cause du bruit de la vache. Merci, Steph. Sois super prudente sur la route. Il est 7h18 minutes. Gabriel Fredette est chez nous. On va y encore la vache, le fun.
1: Avoue que c'est bon, hein?
0: Non, j'adore ça. Imagine quelqu'un qui nous écoute d'un étable en ce moment. Là, on vient écoute, ça doit crier, ça doit être drôle. Là.
1: Quelqu'un qui répond. Pas game de nous appeler puis faire le bruit de la vache.
0: Oh.
1: 819-503-9711.
0: Hey, c'est vrai, le Quiz Me Baby s'en vient dans un instant. Bougez pas.
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0: Imagine quelqu'un qui nous écoute d'un étable en ce moment. Là, on vient écoute, ça doit crier, ça doit être drôle. Là.
1: Quelqu'un qui répond. Pas game de nous appeler puis faire le bruit de la vache.
0: Oh.
1: 819-503-9711.
0: Hey, c'est vrai, le Quiz Me Baby

0: Oh oui, ça a sonné pas à peu près à part ça. Il est 7h21, il y a quelqu'un qui est en bout de ligne. Matin, juste pour le fun, bonjour.
1: Wow, t'es vraiment bon pour faire la marche, la voyons, marche. La vache. Attends. Imagine quelqu'un qui rentre dans son char live, pis comprend pas.
0: Qui parle?
2: C'est Mario.
0: Oh, maudit.
1: Facile demain, Mario.
0: Merci, Mario. Bonne journée, mon ami.
1: Désolé pour les deux autres. Marc vous a flushé.
0: Pas à toi, ça a raccroché avant. 7h22 minutes, c'est l'heure.
3: Bienvenue sur ce nouveau quiz.
0: On joue avec vous, ça vous tente de jouer avec nous autres, ben vous appelez
1: 819-503-9711, ah, okay, excuse, je suis en train de gérer.
0: On va aller voir du côté du téléphone, il y a quelqu'un qui est en bout de ligne. Est-ce qu'on peut avoir les trois lignes, tu penses?
1: Ben, appelez 819-503-9711. On va y aller pour elle en premier.
0: OK, on vous donne, c'est quatre indices. Si vous l'avez au premier indice, vous avez quatre fois votre nom dans le baril. À deuxième indice, c'est trois fois. Troisième indice, deux fois. Et quatrième indice, c'est une fois seulement dans le baril. Il y a quelqu'un qui est là également. Oui, ici, on l'a. Il m'en manque un.
1: OK, moi, gérer le téléphone, Martin gère l'animation.
0: Oh. Tu m'en demandes beaucoup. Il y a quelqu'un qui est en bout de ligne. Le matin, juste pour le fun, bonjour.
4: Allô.
0: Bonjour. Oh, on en a deux. Attends un peu. D'abord les femmes. Madame, votre nom, s'il vous plaît?
4: José.
0: Monsieur?
5: Yubi.
0: Yubi, OK.
1: Allô, Yubi.
0: J'aime ça. Y a-tu quelqu'un sur la 3 également? Ou ben non,
1: mais pourquoi t'es barré?
0: Je suis pas barré, j'ai rien touché. Tu me dis que tu t'en occupes. Ah ben, c'est ça.
1: OK, lâche-le, là.
0: Je touche plus. 819-503-9711, il y a un circuit disponible, donc si ça vous intéresse. On pose quatre questions. On va y aller avec Ubi et José, si je me trompe pas, c'est ça?
1: Pas de pression, la gang, mais hier, Annie a été rapide.
0: Ah, un solide à part ça. Premier indice, bang, elle l'avait. OK, on commence ça. Donc, maudit, il y en a un autre. Matin, juste pour le fun, bonjour, ton nom, s'il vous plaît. Allô?
1: Allô, le matin, juste pour le fun.
0: Faut dire bonjour, c'est en long. 873, là, c'est... Oui, bonjour.
6: Allô?
0: Bonjour, comment ça va, ton nom, s'il vous plaît?
6: Yvan.
0: Bon, OK, attention. Ça va être José, Ubi, puis Yvan. Vous donnez vos noms, c'est votre criard, là, quand vous avez l'indice. Si vous avez la réponse à l'indice, vous donnez votre nom, puis vous êtes le premier à pouvoir répondre. Vous comprenez?
6: Oui.
0: OK, attention, c'est parti. Indice numéro 1, tu y vas-tu, Steph?
1: Indice numéro 1. Il est Nick Wilde dans Zootopia.

0: Donner n'importe quoi. Donner n'importe quoi, ça peut être payant des fois. Pas de réponse?
1: Ben, il n'y a pas de nom.
0: Fait OK. Indice numéro 2. Allô?
1: Allô? Il est Robin Desbois dans le film.
0: Hey, donne-leur une chance, Steph.
1: Je m'excuse, gang. OK, on recommence. Il est Robin Desbois dans le film de Disney.
2: José.
0: José, va donc.
2: Renard.
0: Maudit qu'elle est bonne! C'est solide, solide, solide. Ça veut dire que ton nom est là trois fois pour gagner, José.
1: Raccrochez pas les deux autres.
0: Ubi, pantoute, pas une réponse, rien, rien, rien. Yvan non plus. Vous avez été fin au bout de l'avoir essayé. Je pense qu'on va vous garder, on va vous mettre dans le baril pareil.
1: Non, ben, ils l'ont pas eu.
0: Ben hier, on a fait ça.
1: Ben non, ils l'ont eu. Wow, il y a des voix dans ma tête.
0: Restez là, bougez pas, on met finaliste. Et, José, tu vas être là trois fois. Il est à 7h25 minutes. Ella Langley chez nous avec Chosen Texas.
1: Va falloir revoir là, les trucs de jeu. Là. Moi, j'aime ça quand c'est fait un dans la vie. Là. T'as-tu le petit manuel d'instruction?
0: Le livre de règlement?
1: Ouais. Moi, je suis ce genre-là.
0: Ouais, il est chez nous. Bon.

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1: OK, ça va quand même bien ce matin. Ça, c'est la bonne nouvelle. Un peu plus lent là, sur le pont des Draveurs vers Ottawa, donc vers le pont McDonald-Cartier, King Edward aussi, ça s'est rempli. Des allumetières, on est près de la promenade du lac des Fées. C'est lent sur Saint-Joseph vers Cité des Jeunes. Ça se remplit tranquillement pas vite sur le 417, là, mais rien de majeur à signaler. 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
2: Ex-attaché ministériel, beau bonhomme, fait de la télévision, il est heureux, il est bon, il fait un job exceptionnel. Lambert en campagne, vous avez peut-être entendu parler ou regardé ça. C'est Lambert Drainville qui est en bout de ligne ce matin. Bonjour Lambert.
1: Bon matin.
3: Salut les amis, merci de me recevoir sur votre show.
2: C'est arrête, c'est
1: merci
2: le fun.
1: À toi d'accepter.
2: T'es fin d'accepter. T'es vraiment fin. C'est dernière minute, puis il nous a dit oui tout de suite. J'apprécie énormément. Lambert, j'ai envie de te demander d'abord et avant tout, campagne électorale qu'on vient de vivre, qui se termine dans quelques jours, lundi, c'est les élections. Comment tu l'as trouvé, cette campagne-là?
3: C'est longue, on va commencer par dire ça.
2: 37 jours?
3: Je l'ai trouvé longue, 39 jours, ouais, c'est maximum possible. Oui, 39, exactement. C'était 33 le minimum possible, 39 le maximum possible. Madame Fréchette et son équipe ont décidé d'opter pour la plus longue campagne possible, ce qui est en train de, malheureusement pour elle, se revirer contre elle.
2: Ouais.
3: C'était une longue campagne. Beaucoup d'électeurs indécis jusqu'à très, très tard. T'sais, les Québécois, il arrive généralement deux choses dans une campagne électorale. Soit ils tombent en amour avec un chef de parti, et là, ça détermine un petit peu qui va l'emporter, ou encore, ben, les Québécois décident d'y aller pour on veut vraiment pas celui-là, fait qu'on va prendre celui qui représente plus le changement pour nous autres, celui qui est le moins pire.
1: Là, j'ai
3: l'impression qu'on est dans une élection, possiblement, là, dans ce cas-ci, plus de ben, on n'a plus envie d'eux autres, fait qu'on va y aller avec qui qu'on pense qui est le moins pire pour l'instant. Beaucoup plus qu'une élection où vraiment là, les gens sont tombés en amour avec quelqu'un. Là. Le vote est quand même très divisé. Et avec la dynamique à 5 partis, on risque de se retrouver lundi avec une dynamique qu'on n'a pas vraiment vue, c'est-à-dire un gouvernement possiblement majoritaire, ou en tout cas sur la limite de la majorité, avec 30% du vote seulement.
2: Ouais, ouais.
3: C'est une élection très particulière à plusieurs niveaux. Puis là, je pourrais vous parler des histoires de candidats, puis le début de la CAQ, les débats, puis après ça, le PQ qui revient, puis là, le PQ qui redescend un peu. Puis surtout, le Parti conservateur du Québec, là, vraiment, qui ne cesse de monter et qui fera très certainement son entrée pour la première fois depuis 1935, les amis.
1: Wow.
3: Les conservateurs à l'Assemblée.
2: Les intentions de vote sont là. Voir si ça va se refléter dans l'urne. Ça, c'est une autre histoire parce que même Éric Duhaime le dit, c'est des jeunes qui vont voter conservateur et c'est très, très, très difficile de faire sortir le vote. D'abord, j'ai envie de te demander, Lambert, le pourcentage de participation aux élections.
1: 30%?
2: C'est-tu satisfaisant?
3: Excuse-moi, j'ai mal compris la question.
2: La question, est-ce que le taux de participation aux élections, est-ce que c'est satisfaisant? Est-ce que c'est assez pour dire que, bon, 30% d'intention de vote, c'est assez, on se contente de ça, puis c'est ça que ça va donner. Le taux de participation est tout le temps faible, me semble. Est-ce qu'on va avoir cette année, tu penses, un gros taux de participation?
3: Ben là, déjà, pour le vote par anticipation, on a eu 25% de la population québécoise qui est allée voter par anticipation, ce qui est un record historique. Alors, si on se fie là-dessus et la tendance se maintient, on aura une belle proportion des gens qui seront allés voter lundi ou encore par anticipation. Faudra voir lundi, mais chose certaine, c'est très encourageant de voir le vote par anticipation. Puis d'année en année, il y a de plus en plus de gens qui utilise ce moment-là plutôt que le jour officiel du vote pour aller se faire entendre. Et tout ce qu'on peut faire à ce point-ci, les amis, c'est d'envoyer le message aux gens qui sont à l'écoute puis de dire « Hey, peu importe votre âge, peu importe pour qui vous pensez voter, il faut absolument aller voter. » Puis dire aussi aux gens qui sont là « Ben moi, dans mon comté, la personne pour qui j'aimerais voter, malheureusement, elle va sûrement pas gagner, fait que je vais-tu voter stratégique? » C'est important de savoir que les partis politiques reçoivent de l'argent en fonction du nombre de votes qu'ils reçoivent au niveau national. Et donc, si vous voulez voter, par exemple, Québec solidaire dans le coin de Gatineau et ils ont peu de chances d'être élus, mais vous allez quand même leur donner une tape dans le dos en votant pour eux. C'est pas okay. C'est un vote perdu.
2: OK, ouais. OK,
1: hey,
2: OK.
1: Tu viens de m'apprendre ça, je savais pas.
2: C'est bon, tu vois, il est oui. là pour ça. Hey, j'ai envie de faire le guide de l'électeur avec toi lundi. Là. Lundi, les bureaux de vote, ça ouvre à quelle heure? C'est 8h le matin, c'est ça?
3: C'est de 9h30 à 20h.
2: OK.
3: Donc lundi, si tu n'as pas reçu l'espèce de papier jaune que Élection Québec envoie mm-hmm. par la poste, c'est pas un problème. Tu peux aller voir sur Élections Québec là, le lieu de votation. Faut que tu apportes une pièce d'identité dans la mesure du possible. Deux, permis de conduire, carte d'assurance maladie, c'est vraiment le best. X ou crochet.
2: Ouais.
3: Si tu fais un X ou un crochet, les deux fonctionnent.
1: Ah, merci. Oui, c'est ça. Parce qu'il y en a qui se posent la question, tu sais, est-ce que je barbouille? Si je coche ouais. à côté du nom, pas dans le cercle, ça a l'air de quoi? C'est sûr que c'est des problèmes qui reviennent à toutes les fois, là.
2: Si ton oui. crochet dépasse, est-ce que ton vote est annulé?
3: Non. Je pense que c'est, en fait, eux autres, ils font preuve de jugement et c'est, si, c'est clair et net pour qui tu votes quand tu ouvres le papier, t'as pas gribouillé les autres cercles, puis t'es mm-hmm. pas promené à faire des dessins. Si c'est clair, il y a un seul cercle qui est identifié, ce sera le vote. Ne pas prendre de photos du bulletin de vote, ça, je pense que c'est important.
2: Oh, oui, ça c'est, ouais.
3: Faire des stories, là, puis dire, hey, je suis allé voter, puis prendre une photo dans l'urne, c'est pas permis en tant que tel. Et si tu travailles, donc si t'es employé, puis tu travailles le lundi 5 octobre, ton employeur a l'obligation légale de te donner au minimum 4 heures pour aller voter. Et tu dois être rémunéré pour ce temps-là. Alors, ça, je pense aussi que c'est important pour les gens qui disent « Ben moi, je peux pas y aller parce que je travaille. » Ton employeur a l'obligation de te laisser y aller.
2: Moi, j'ai des enfants. Lambert, sont jeunes. J'en ai une qui est dans Popousse, l'autre qui est aux couches, mais qui marche un peu. J'ai-tu le droit d'amener mes enfants au bureau de vote?
3: Hey, non seulement ça, le DGE font... une initiative, je pense que c'est la première fois qu'ils font ça, je suis pas certain, mais bref, c'est fantastique. Quand tu vas au bureau de vote avec des jeunes enfants, ils ont prévu comme une mini urne pour les enfants qui sont pas encore en âge de voter.
2: Oh, wow.
3: Où ils donnent un papier où ils posent une question là, sur un enjeu de notre société. Puis là, l'enfant en question peut répondre comme s'il votait pour vrai puis mettre son papier dans la boîte. Fait que c'est très chouette parce que tu peux amener ces enfants-là, puis ça leur donne évidemment ça leur inculque les bonnes habitudes démocratiques à un jeune âge. Je trouve que c'est une super initiative.
2: Mazin.
1: Lambert, on a une question au 11-007. Peut-on lui demander si la personne n'a qu'une pièce d'identité avec photo? Est-ce acceptable?
3: Oui, je pense que ça va être correct. Ma copine est allée avec une pièce d'identité acceptable, puis ils ont trouvé son nom dans le système. Qui ça? Il est écrit sur le... Il est écrit sur les différents sites sur lesquels j'ai fouillé là, que s'il y a une des deux pièces d'identité qui est oubliée, là, tu peux aller à la table de vérification puis ça devrait fonctionner également.
1: OK, parfait.
2: À l'âge que tu es rendu, Lambert, combien d'élections tu as vécu?
3: Hey, c'est une bonne question. J'ai 29 ans.
2: Oh, wow, tu es toute jeune encore. Là.
3: Fait que j'ai quand même voté dans une couple d'élections là, au fédéral et au Québec. J'ai voté en 2022, voté en 2018.
2: T'en as-tu manqué? Ouais,
3: Comment? Non. Ça marcherait pas, ça pourrait pas.
1: Est-ce que tu y vas tout le temps?
3: Vas-y.
1: Est-ce que tu y vas tout le temps par anticipation?
3: Non.
1: Plus rapide? Non. OK.
3: Non, moi, c'est la première fois que j'y allais par anticipation cette année. Habituellement, j'y vais vraiment le jour du vote.
2: Puis j'ai envie de te demander, Lambert, mettons quelqu'un avec qui tu as une discussion, là, tu sais, tu t'en vas dans un café un après-midi, puis du monde que tu connais pas, là, puis ils sont 3 ou 4, puis moi, aller voter, c'est une perte de temps.
1: Oh.
2: Qu'est-ce que tu y dis à cette personne-là?
3: Wow. J'ai dit.
1: Non, il pense.
3: J'ai dit. Mais d'abord, c'est ça. D'abord, je me demande que si je fais assez à table.
1: Bonne réponse.
3: Mais je dirais surtout, regarde, tu veux pas aller voter? Fine. C'est tes affaires. Mais que je t'entende pas chialer. Que je t'entende pas chialer sur une affaire pendant 4 ans. Parce que c'est la première affaire, je vais te mettre sur le nez. Si tu décides de ne pas aller voter, tu n'as absolument pas le droit de chialer les taxes, les impôts. Tout le monde dans notre société est touché par la politique. Il y a cette fameuse phrase qui dit que si tu ne t'occupes pas de la politique va s'occuper de toi.
2: C'est vrai.
3: Ben, elle va s'occuper de toi si tu ne vas pas voter. Et à ce moment-là, tu n'auras pas le droit de chialer.
2: Lundi, 9h30 à 20h, c'est le jour des élections. C'est le 5 octobre prochain. Lambert en campagne. C'est une émission qu'on va voir sur Illico, si je ne me trompe pas, qui va rouler jusqu'au 10 octobre. C'est-tu ça?
3: Exact. C'est sur TVA Plus aussi. Fait que les gens qui sont pas abonnés à Illico peuvent avoir accès aussi au show. On est très, très contents du rendu de show-là. Là, on tourne le... On tourne l'épisode 6, qui est l'épisode final de la campagne, en fin de semaine, là, avec la sortie de vote. Je vais aller voir tous les partis et je serai peut-être dans les coulisses. Lorsqu'on aura un ou une nouvelle première ministre.
2: Ah, j'aime ça, j'aime ça.
1: Merci de ton temps, Lambert.
2: T'es fin, un gros merci.
1: Très agréable.
2: Puis je vais vous le dire, puis je vais te le dire dans ta face, pas dans ta face, mais au téléphone. T'es beau bonhomme encore, Lien. Moi, j'ai été surpris de voir les photos avec la petite tuque, là. Wow, attends un peu, là. Beau garçon. Lambert, un gros merci à toi. Je te souhaite une journée électorale vraiment tripante à la mesure de tes attentes. J'espère que les gens vont te suivre sur TVA+. Allez regarder ça, Lambert en campagne, c'est vraiment bon. Il est hyper intéressant, il est allumé. Il a juste 29 ans, imaginez.
1: On garde ton
2: allumé.
1: Numéro aussi, oh, hein, oui, pour les prochaines, pas, là, mais... si jamais. Ça se peut que tu sois dans notre show.
2: Puis on se lève de bonne heure.
3: Gardez-moi, rappelez-moi, ça sera toujours un plaisir.
2: On se lève à 2h30 le matin, on va t'appeler. Lambert, je t'embrasse. Un gros merci d'avoir pris le temps de nous jaser. J'apprécie énormément.
3: Hey, merci pour une belle journée.
1: Salut,
2: merci.
1: Bye-bye.
2: Il est vraiment fin. Sérieusement, il est vraiment fin. J'adore ça. 7h39 minutes. On va-tu à la pause?
1: On va aller au stade.
2: Oh, avec Fred?
1: Ouais.
2: C'est parti.

0: de peine.
1: Elle sera là jusqu'à midi aujourd'hui. Wonder Steph s'installe pour Rythme au travail à compter de 8h30 ce matin et à compter de midi. Pat Nadeau, que vous ne voulez pas manquer, fait une torieuse de bon job à part ça, de 13h jusqu'à de la semaine prochaine. Il est en onde tout le temps chez nous. Hey, j'ai pogné Moses de Baptiste Jean Blanc. Turner.
2: Caroline Turner.
1: Caroline Turner hier. Oh!
2: 18h les hits avec
1: Caro
2: Turner et quelque chose, hein?
1: Ah oui, c'est à ne pas manquer. 18h. Et ce soir, c'est Philippe Pépin qui est là, mais,
2: c'est ça, mais
1: la semaine,
2: vraiment
1: du talent.
2: Pas ma chum pour rien.
1: Est vraiment bonne, sérieusement. C'est les filles du lunch hier avec Marie-Ève Janvier.
2: Non.
1: Non, pas vrai, c'est pas vrai.
2: On recommence, je te laisse une autre chance.
1: Marie-Pierre Morin.
2: Et Marie-Claude Savard.
1: Qui était là, oui, puis elle cherche l'amour, je pense, hein?
2: À quand le grand amour pour Marie-Claude Savard?
3: Mais là où j'ai l'impression que j'ai pas commencé ma vraie vie d'adulte, parce que c'est un peu de ça dont on parle, le sentiment que t'es pas encore complètement à la majorité, là, c'est vraiment dans ma vie amoureuse.
2: Ah?
3: Oui, moi, j'ai pas commencé ma vie amoureuse. Puis, tous mes ex, là, vous êtes juste un camp d'entraînement. Parce qu'à un moment donné, la vraie patente va m'arriver. Je le dis dans tous les podcasts.
2: Ça, c'est trop.
3: J'ai le feeling que j'y arrive là, là.
2: Mais en même temps, tu sais-tu quoi? Ça me fait quand même penser à quelque chose.
1: Oh,
2: elle parle de couple.
1: Oui.
2: Mais, tu sais, mettons, là.
1: Oui.
2: Dans l'ensemble, là, les critères de base. Les gens, mettons, vont dire, OK, moi, avant 30 ans, je veux mes enfants. Ou vers 30 ans, je veux mes enfants. Je vais avoir mon chum, nanana. Tu sais, il y a comme cette espèce de pression sociale, là. Tu sais, elle a dit que c'est un camp d'entraînement, peut-être parce qu'elle a pas trouvé son bon chum encore. Mais il y a tout le temps cette pression-là. Vraiment, y a-tu un bon temps dans ta vie pour tomber en amour?
1: On est-tu obligé?
2: Ben, c'est ça.
1: La question est là.
2: Tu peux
1: pratiquer
2: toute ta vie aussi.
1: T'es-tu obligé d'être en amour avec une personne puis passer le reste de ta vie avec cette personne-là?
2: C'est juste que, aussi, à un moment donné, tu veux te caser, tu sais. Tu vas avoir comme une stabilité, tu vas avoir...
1: Encore là, Steph?
2: Ben, il y en a que c'est ça.
1: Oui, c'est sûr, mais t'es pas obligé à ça. Tu peux être célibataire toute ta vie puis être heureux.
2: Ben, il y en a d'autres qui se sont laissés puis finalement sont célibataires puis trop de cassage de tête, ça me tombe plus. Il y a ça aussi.
1: Bon, ouais, non,
2: mais ils l'ont déjà vécu.
1: Ah non, c'est intéressant.
2: Quelqu'un qui est célibataire toute sa vie, là, j'en ai pas connu. Nomme-moi en trois pour faire comme toi.
1: Célibataire toute leur vie?
2: Ouais. Non, mais c'est vrai quand tu y penses.
1: J'en connais-tu des célibataires? Ben, j'en connais des célibataires.
2: Toute leur vie?
1: Ben, qui sont là depuis un mois juste de bout, là. Oh, j'en connais.
2: OK. Mais pendant que tu penses, je vais aller dans le circuit,
1: ah oui,
2: ça
1: non,
2: va pas tant bien.
1: Dans ma tête non plus.
2: OK.
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1: 7:45, go!
2: Marthe, ça ralentit sur la 50 à la hauteur de la Virandrie jusqu'au pont des Draveurs. Et là, ça s'est rempli dans les dernières minutes sur Cité des Jeunes, vraiment. Là.
1: Oh.
2: C'est pas évident. Mont-Bleu aussi, Saint-Raymond vers Cité des Jeunes. Une bonne file d'attente. Des allumetières, on est à Saint-Raymond d'ailleurs. Ça va bien ce matin quand même sur le boulevard de Lucerne, le pont Champlain. Ça m'étonne parce que c'est un point chaud d'habitude. Et la 417 Est, c'est lent à la hauteur de Béchard. 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
1: Merci. Tu as coupé les cheveux, tu me l'as pas dit.
2: Je te l'ai dit hier.
1: Tu m'as dit quoi?
2: Je t'ai dit, t'as coupé tes cheveux. Tu as dit non, c'est pas moi, c'est ma coiffeuse.
1: Caro Goyette, un gros merci. Je suis beau.
2: Qui a dit ça?
1: Moi. Steph?
2: Qui t'a dit ça?
1: Que je t'ai beau?
2: Oui.
1: Moi? J'ai des beaux cheveux?
2: Ben oui, mais ben c'est quoi le rapport?
1: Ben non, mais c'est parce que je suis content.
2: OK, t'es beau, t'es bon, t'es capable. Vas-y sur le top 1.
1: La chanson fut enregistrée pour la première fois par une chanteuse danoise et je risquerai pas à vous prononcer son nom. Ensuite, il y a un groupe qui s'appelle N-Swap qui a sorti la première version anglaise de Thorn. C'est leur premier album en 1995. Puis à un moment donné, ça s'est venu aux oreilles d'une fille qui s'appelle Nathalie Imbruglia. Imbruglia, c'est une actrice australienne qui a joué dans un feuilleton télévisé qui s'appelle Neighbor en 92 et 94. Le même feuilleton que Kylie Minogue.
2: Ah!
1: Ouais. On lui a fait enregistrer la chanson qui est sortie en tant que premier single en 97, lançant ainsi sa carrière de chanteuse. Notre numéro 1 du 2 octobre 1998, voici Torn, Nathalie Imbruglia.
2: Ouf! Imbruglia.
1: Imbruglia. Arrête 97. Un bon matin, bon début de week-end.
2: Bon vendredi.

0: 7h51 minutes. De quoi tu veux parler ce matin?
1: De Jim Carrey.
0: Oh!
1: Il s'est marié pour une troisième fois. Mais il semblerait que c'était pas trop publicisé. J'allais dire publicité. On enlève le T, là, on met le S, là. Parce que, évidemment, il veut garder quand même une intimité de sa vie privée. Puis de plus en plus, moi, ça, je trouve ça bien correct. Mais trois fois, c'est sur ça que j'ai accroché, moi, ce matin.
0: Oh, OK.
1: Trois fois. C'est quoi, tu penses? Je me pose la question, tu sais, à quel point tu te maries trois fois dans ta vie? Tu t'es dit, OK, c'est pas la bonne personne, nanana. Tu sais, on parlait des personnes qui sont célibataires toute leur vie.
0: Ouais. Mais il y en a, écoute, va-t'en dans les années de.
1: Non, Frank mais trois,
0: Sinatra.
1: C'est correct, là, mais imagine plus.
0: Frank Sinatra, ça doit être une douzaine de fois, je sais pas. Écoute, il y a pire que ça, là.
1: Hein?
0: Il y a pire que ça. Le plus grand nombre de mariages, Steph, qu'il y a eu, en tout cas connu, là, c'est. crois-le ou non, là.
1: Attends.
0: Ouais.
1: C'est dans les deux chiffres? Je vais essayer de deviner.
0: Ben oui.
1: Ben OK. Ça commence par un 2?
0: Oui.
1: OK. C'est-tu deux fois le même chiffre?
0: Non.
1: Ah. 23.
0: 23 fois, ça, c'est une femme. Ça, c'est une femme, c'est une Américaine, Linda Wolf. Elle s'est mariée 23 fois dans sa vie.
1: OK.
0: Glenn Wolf, un autre Wolf. Si votre chum ou votre blonde s'appelle Wolf, prenez pas de chance, là. Elle va sacrer son camp ou il va sacrer son camp pour en marier un autre. 29 fois que lui s'est marié.
1: OK, fait que tu dis juste comme « Thank you, next », c'est quand la prochaine?
0: Tabarnouche,
1: non,
0: hein?
1: Mais pour vrai, c'est quoi le nombre de mariages que toi, mettons que tu connais quelqu'un qui s'est marié? Ouais. Moi, je pense que c'est ça, c'est trois mois.
0: Trois,
1: mais
0: tu sais,
1: dans ma tête, c'est genre, OK, première, c'était comme une petite préliminaire. Deuxième, encore un avant-goût. Et troisième, c'est officiellement la bonne personne.
0: Une fille qui dit, moi, je suis veuve, ça fait six fois que je me marie. Pose-toi des questions.
1: Ben, tu le diras pas.
0: Non, mais tu sais.
1: T'as pas le choix de te le dire, dans le fond.
0: Oui. Je suis veuve, ça fait six fois que mes maris meurent.
1: En passant, je connais, c'est cette bague-là que je veux cette fois-ci. Nouveauté en musique avec Marie-Mé et Francis de Grandprix. Ça s'appelle Éclairer mes soirs et ça sort officiellement aujourd'hui. Ah.

0: moi, lui, là, c'est une découverte. Je l'aime, Francis de Grandpré.
1: Fait une bonne job.
0: Ouais.
1: Fait une bonne job,
0: j'étais
1: sérieusement.
0: Obligée de dire que j'aime sa voix. Ouais. J'aime tout le temps les beats. Puis je sais pas si c'est comme savoir country aussi. Marie-Mé, qui d'ailleurs se lance un peu plus dans un mood country. Puis je pense qu'elle fait bien. C'est comme vraiment d'actualité.
1: Ah, c'est savoir
0: nouveauté
1: du mois, là,
0: aussi
1: ouais.
0: avec Fred, millionnaire. Et sinon, ça fait le tour des Wonder News. Mais. Attention.
1: Oui.
0: Là, vous le savez, chez nous, on est la seule radio qui vous offre la chance de partir à Disneyland Paris.
1: Oh, wow.
0: OK?
1: Wow!
0: Là, hier, j'ai eu des textos. Oui, mais Wonder, je comprends pas, tu dis au signal.
1: Ouais.
0: Oui. Mais au signal, là, c'est pas genre un bip. Tu sais, on n'est pas en train de vous avoir, là. Mettons le signal, c'est pas ça, là.
1: Non.
0: C'est pas ça.
1: Ça n'a pas rapport.
0: Ça n'a pas rapport. Quand vous entendez le inscrivez-vous maintenant au rythme 90.
1: Tu viens de le dire.
0: Non, mais c'est ça. Ça, c'est un signal.
1: OK.
0: Et là, vous n'avez que 10 minutes pour le faire. Oui, okay. Entre 8 et 18 heures. Et ça peut arriver à tout moment. Sachez qu'il y en a 4 par jour. Et ce matin, mettons, là, Marc, tu veux donner un indice. Attends, viens ici, moi, te le dire. 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
0: 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Ah. Vas-y.
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0: Pourquoi à tricher? Je comprends pas.
1: Ça veut dire qu'il y en a un qui s'en vient dans les prochaines minutes et il va en avoir un dans son show. 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Imaginez.
0: Les best of the West.
1: Oh!
0: Merci, la gang. Dans
1: c'est
0: la
1: fin
0: avec
1: au bout. Imaginez ça 2 secondes. Disneyland, Paris et un voyage en plus à la Tour Eiffel. Oh!
0: Avec Sébastien Vettman.
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0: OK, sur la 50, ça va de mieux en mieux. Ça, c'est la bonne nouvelle. Évidemment, on est toujours plus nombreux sur Lorrain vers la Vérandrie. Non, pas vrai, vers Saint-René. Sinon, c'est lent aussi sur des allumetières depuis Saint-Raymond. C'est chargé sur Saint-Raymond vers Cité des Jeunes. Ça va quand même bien là sur le pont Champlain ce matin. Et sinon, bon, sur la 417 Est, c'est lent entre la promenade Moody et Pinecrest. 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
1: Merci.
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1: Vendredi, c'est le 2 octobre 2026, 8h pile. Merci d'être chez nous, c'est gentil. Côté temps et température pour aujourd'hui, vendredi, Steph, qu'est-ce qu'on offre?
0: Une petite journée de pluie, une autre pour faire place au soleil samedi, demain, yes. 17 degrés. Et aujourd'hui, évidemment, oui, c'est de la mouille tout au long de la journée, 16 degrés en ce moment, on va atteindre 20.
1: Oh!
0: Ouais.
1: Ouais.
0: Quand même confort, là.
1: Oui, oui, oui, puis c'est une journée relaxe.
0: Mais là, tu sais, c'est l'automne, puis ouais, c'est ça, il va y avoir de la couleur de plus en plus dans les
1: C'est beau, là.
0: Mais c'est beau, ouais, c'est ça. C'est-tu beau, c'est arrivé plus tôt cette année?
1: Mais il me semble que ça a rougi vite.
0: Ouais. En tout cas, c'est beau. Moi, je me plains pas.
1: À 8h01, c'est l'heure d'aller s'informer, et chez nous, pour nous informer, c'est Amanda Moisan.
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25: Bonne dernière de la semaine, tout le monde. Voici ce qu'on surveille dans l'actualité. Je vais revenir d'abord sur ces deux agressions au couteau survenues en moins de 30 minutes au centre-ville d'Ottawa. Ça se passait super tôt hier matin. La police confirme qu'un homme de 42 ans a été arrêté dans cette affaire-là et c'est en lien avec les deux attaques. Il s'agit de Joachim Lessard d'Ottawa qui fait, maintenant face à plusieurs chefs d'accusation, dont tentative de meurtre, voie de fait grave et voie de fait armée. Je vous rappelle qu'une femme a été d'abord poignardée près du centre Rideau vers 2h50 du matin. Son état demeure critique. Là. Elle est toujours entre la vie et la mort. Une vingtaine de minutes plus tard, c'est un homme qui a été aussi poignardé près de Waller. Ses blessures sont sérieuses, mais ne mettent pas sa vie en danger. Toujours en Ontario, le salaire minimum augmente justement dans la province en Ontario à compter d'aujourd'hui. Donc, le taux général passe de 17,60 $ à 17,95 $ de l'heure. Donc, on parle d'une hausse quand même de 35 cents. Pour les étudiants qui sont âgés de moins de 18 ans, qui travaillent moins de 28 heures par semaine pendant l'année scolaire, de leur côté, le salaire minimum passe de 16,60 $ à 16,90 $. C'est une hausse annuelle qui est calculée en fonction de l'inflation et qui sera en vigueur jusqu'au 30 septembre 2027. Et en terminant, le Centre d'aide aux familles Les Enfants de l'Espoir de Hull a inauguré sa toute nouvelle maison. Ça se passait hier. La nouvelle maison est située au 62 rue Saint-Hyacinthe. Un nouvel espace où une centaine de familles pourront se réunir, participer à différentes activités, mais surtout obtenir du soutien. On nous dit que depuis 3 décennies maintenant, l'équipe accompagne les enfants de 0 à 12 ans et leurs familles en leur offrant justement un lieu qui est accueillant, peu importe leur situation financière. Cette inauguration-là marquait justement les 30 ans de l'organisme. Alors voilà, ça complète l'actualité pour ce vendredi.
1: Bon week-end, Amanda. Merci beaucoup. À 8h03, les Red Blacks jouent ce soir contre les Tiger Cats d'Hamilton. Ça se passe au stade TD. Manquez pas ça. Ottawa, les Sénateurs demain face aux Leafs de Toronto. Montréal, le Canadien qui affronte les Penguins de Pittsburgh demain samedi également. Et il y a le Grand Prix en fin de semaine, Grand Prix de Bahreïn. Ça se passe du côté de la Malaisie, c'est dimanche. 8h03, elle est en bout de ligne. C'est Coralie qui est là. Bonjour, Coralie.
2: Allô?
0: Bon matin, comment tu vas?
2: Ça va bien, merci, vous?
0: Ça va bien, qu'est-ce que tu faisais en ce moment, là, avant qu'on t'appelle?
2: Je suis en train de prendre mon petit café, là, oh. Tranquille.
1: Et on met quoi dans ce café-là?
2: Je mets juste International Delight.
1: International? Oh, OK, y a-tu une saveur ou...
2: Vanille française.
1: Tout, c'est vrai que c'est bon. Quoi.
0: Non, mais c'est parce que Coralie, moi aussi, j'étais là. Puis à un moment donné, je me suis tannée, puis j'ai alterné à la noisette.
1: Ah, regardons ça.
0: Très bon.
1: Ah, Coralie...
2: J'ai
1: oublié,
2: mais j'en reviens tout le temps.
1: Tu fais bien. Grande question pour toi. Quand t'étais plus... Quel âge as-tu d'abord? T'es-tu encore... Il me semble que t'as l'air jeune. Ça se peut-tu?
2: J'ai 26 ans.
0: OK, parfait.
1: Je t'ai pas trompé. Quand t'étais plus jeune, ta plus grosse peur d'enfant, c'était quoi?
2: Moi, ma plus grande peur, c'était vraiment intense. C'était la chanson de Bonne Fête avec des clowns de François Pérusse.
1: Attends.
3: Bonjour, bonne fête, des ballons bleus avec des petits clowns.
1: C'est celle-là, là.
2: C'est
0: celle-là. C'est pas de ma faute, c'est lui qui voulait que je la fasse jouer.
1: Fais-tu encore peur?
2: Ça fait pas longtemps qu'elle a arrêté de me faire peur.
0: Okay, et pourquoi?
1: Ben,
0: attends un peu là.
1: Ouais, faut que
0: pourquoi là. Que ça te faisait peur, cette toune-là?
1: Explique, maudit.
2: J'ai toujours eu une grande phobie des clowns, puis ma mère se faisait un réel plaisir à mettre cette chanson-là tout le temps. Et je sais pas pourquoi, j'ai toujours eu peur des clowns, mais cette toune-là en particulier, je faisais juste l'entendre et je me mettais à chialer.
0: Je sais pas pourquoi on est tous... pas mal, à un moment donné dans notre vie, à se questionner sur pourquoi on a peur des clowns. Parce que c'est-tu beau un clown? C'est pourquoi on a peur de ça?
1: Parce que le clown est souvent triste, mais il y a des clowns qui sont épeurants.
0: Parce qu'ils sont trop intenses, comme ils rentrent dans la bulle des enfants.
2: Exactement. Tu veux qu'il y ait un petit ballon? Moi, pour vrai, j'en rêvais la nuit, je faisais des cauchemars.
1: Fait que toi, le film Hit, t'as pas vu ça, c'est sûr?
2: Mon chum m'a fortement obligé à l'écouter. J'ai pas eu de fun à l'écouter. Ah. Oui, pas moi.
1: Il y en a plein là, de films qui mettent en vedette des clowns. Un des pires, je pense, c'est dans le film, c'est...
0: Déjà le clown?
1: Poltergeist. Le clown qui est dans la chambre, qui les bras, il tire, qui va chercher le petit gars dans son lit.
0: Non, moi, c'est pas ça. Qui enlève là, le chien, là, il a comme une tête de clown. C'est même pas un film de clown, mais il se déguise en clown pour voler des trucs, là. Tu sais, il y a un clown là, sur sa petite vanne. En tout cas, c'est pas grave.
1: Scooby-Doo.
0: Ah, moi aussi, oublie ça. Non, je te comprends. Garde.
1: Coralie, t'es fine d'avoir pris le temps de nous jaser. Un gros merci à toi. Je t'invite à passer une belle fête de l'Halloween. Tu vas avoir des clowns, malheureusement. Mais tu dis que t'as moins peur. Donc, la guérison est proche, là.
2: Elle s'en vient tranquillement, mais elle s'en vient.
1: T'es fine. Passe une belle journée.
2: Merci aussi.
1: Salut. Bye bye.
0: Moi, j'ai...
1: 26 ans, je trouve ça le fun.
0: J'avais peur de Normand Damour, là.
1: Hein? Ah oui, c'est vrai, tu l'avais dit.
0: Tu sais, puis c'est pas l'Halloween, c'est dans la vie de tous les jours. J'ai peur de Michael Jackson aussi.
1: Dans Thriller?
0: Non.
1: Dans la vraie vie?
0: Ah oui, et moi, une chance qu'il est pas devant moi, là.
1: Hein? Tu me niaises?
0: Non.
1: Ben là, s'il était devant toi, j'aurais peur aussi, il est mort.
0: Non, je sais, mais mettons, on parle pour parler.
1: OK,
0: là.
1: Oui, parlons pour parler.
0: Bon, c'est ça, ça me stresse, on dirait ça à son visage comme j'ai peur. Michael Jackson?
1: OK, ben oui.
0: Bon, qu'est-ce qu'il y avait dans sa cour?
1: Hein?
0: Ben il y avait plein de manèges pis tout.
1: Ah, ben OK, oui, ouais, oh, sacrifice. Ouais, là, t'es allé...
0: Quoi? Hey, c'était pas facile?
1: Ben non, c'était pas évident.
0: Okay.
1: C'est plus... Puis Michael Jackson, c'est aux États-Unis. Nous autres, on vous envoie...
0: Non, nous, on s'en va à Paris.
1: Ah, à Paris.
0: Ouais.
1: À Paris, gracieuseté, mes amis de Incognito Médispa. C'est le moment...
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1: Il est 8h08, donc 10 minutes, c'est parti. 8h18, c'est fini. Allez vous inscrire maintenant. Bonne chance à vous. Rick Astley est chez nous ce matin à Rythme.

0: 8h11, mais là, on parlait de mariage tantôt. Il y a Sylvie Lahaye qui rappelle de beaux souvenirs. T'as peut-être déjà fait ça quand t'étais jeune avec la Marguerite. Il marie, marie pas. T'as déjà fait ça?
1: Je l'ai fait une fois, mais moi, je disais, il va marier.
0: OK, tu trichais.
1: Moi, je mettais mes bonnes réponses.
0: Tu trichais.
1: Mais j'étais positive.
0: 8h11, minutes chez nous, à rythme. Un gros vendredi. Je vous le souhaite beau, je vous le souhaite pas trop long à job, mais qui se termine pas à soir.
1: Faites juste finir plus tôt.
0: Ah! Vu de même.
1: Mais non, mais gars.
0: Non, c'est correct, ça règle. Ta plus grande peur quand t'étais enfant, il y a Julie qui est en bout de ligne. Salut, Julie.
2: Salut.
0: Comment ça va?
2: Ça va bien, vous autres?
0: Ça va super bien. Oui. Jo, quand t'étais petite, je pense pas que tu sois bien grande, mais quand t'étais petite, dis-moi, je me trompe-tu? T'es-tu une grande femme ou une petite femme?
2: Non, je suis une petite femme.
0: Je l'entends, moi, ça. C'est niaiseux.
1: Ça change tellement rien, en plus.
0: Non, je sais. Mais t'as-tu plus peur parce que t'es plus petite, Steph?
1: Pas en tout. Okay. Je suis petite, mais je suis toute là. Bon.
0: C'est un petit bulldozer. Julie, je veux savoir, quand t'étais petite, ta grande peur, c'était quoi?
2: La mort.
0: Oh, bataille,
1: oh,
0: ça.
1: Oh, mais il y en a beaucoup que c'est ça.
2: Oui.
0: Y a-tu une raison en particulier ou...
2: Oui, il y avait eu un accident d'auto au coin de chez moi, puis la jeune fille, je crois qu'elle était adolescente, elle est décédée dans l'accident.
0: Ouais, ça marque.
2: Ça m'a traumatisée, j'étais des années à faire des cauchemars.
1: Mais il y en a que c'est, là toi c'est parce que t'as vu quelque chose, mais tu sais, mettons, il y en a qui ont vraiment peur en général de la mort parce que ben c'est inconnu, on sait pas où ce qu'on s'en va, tu sais, c'est plus des questions de même là, qu'on n'aura jamais à répondre.
0: Mais je fais partie de ta gang, moi j'ai eu peur longtemps jusqu'à l'an passé, mon père est arrivé à la maison, sa mère était en train de mourir à l'hôpital, en fait elle est morte pendant 5 ans. Elle avait une maladie et pendant 5 ans, là, OK, grand-maman à part, là. Oups, elle est pas partie. Grand-maman à part, là, elle est pas partie. Et quand elle a donné son dernier souffle, mon père est arrivé à la maison. Écoute, il pleurait, évidemment. Il venait de perdre sa mère, c'était quelque chose. Hein. Il pleurait, puis il dit, écoute, elle était tellement enragée de mourir. Je dis, qu'est-ce que tu veux dire? Il dit, elle s'est levée carré dans son lit. Elle nous a regardé, puis elle a fait... Elle est tombée, bang! En me racontant ça...
1: C'est tombé intense.
0: J'étais jeune, là. J'ai eu peur de la mort, mais tu peux pas t'imaginer comment, là. Mm. C'était épouvantable, moi, ça, je trouvais ça terrible. Mais non, je peux comprendre.
1: Mais là, ça va-tu mieux, comme, ou ben donc t'as encore peur de ça?
2: Non, ça va mieux. J'ai pas repassé par-dessus, puis, tu sais, je veux dire...
0: Mais Julie, dis-moi que t'es pas prête à partir de suite, là.
2: Ah, mon doux, non.
1: Marthe, imagine, genre de questions que tu poses, pas dit oui.
0: Ben là, non, j'aurais pas accepté. Écoute, je donnais son numéro de téléphone, j'appelais la police, je faisais n'importe quoi.
1: Okay.
0: Julie, je t'embrasse un gros merci d'avoir pris le temps de nous jaser. J'apprécie beaucoup.
1: Bonne journée.
0: Steph.
1: Toi, puis tes questions à coucher droit.
0: Des fois, oui, mais des fois, non.
1: Ça me tape.
0: Ça tape?
1: C'est vendredi, j'ai-tu le droit de dire?
0: Ça me tape?
1: Oui.
0: Oh. On va aller à la circulation tout de suite, c'est l'heure.
1: Ah, comment ça? OK.
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0: Il reste pas long.
1: Ça va bien sur la 50. Des allumetières, c'est refoulé avant la promenade de la Gatineau. Toujours un point chaud sur Saint-Raymond et même ça refoule sur le chemin Pink à la hauteur du boulevard des Grèves. Il se passe-tu quelque chose, là? Peut-être avant la promenade de la Gatineau, du moins. C'est lourd et ensuite, un code vert. Donc, si vous êtes témoin de quoi que ce soit, 11-007. Et sinon, la 417 Est, c'est là à la hauteur de Béchard. 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
1: Donc, une petite journée maussade, encore une fois, mais un petit vendredi, là, dans la doudou, comme Marc a dit tantôt, doudou chauffante, ou bien, on va faire quoi, genre, écouter des séries Netflix and chill.
0: Couper les ongles d'orteils, journée idéale de faire ça.
1: Ah ouais? Dans le bain, hein? C'est ça?
0: Oui, c'est dans le bain qu'il faut le faire. C'est un truc de Simon Gouache,
1: très bon. Je me suis jamais dompté. Moi, je fais ça tout le temps sur le plancher.
0: Oh.
1: Anyway, des averses au cours de la journée et du soleil pour samedi, 17 degrés demain.
0: Ah, tu l'as inversé? C'est parce que ce matin...
1: Mais garde, check bien ça. Et voilà, il n'y a plus rien qui se passe.
0: En ouvrant le show ce matin à 5h30, je ne sais pas si vous étiez là, j'ai demandé à Steph de pousser quelque chose de nouveau. Ça donne quelque chose comme ceci.
1: Tout le monde. À Gatineau. On ne connaît pas à toi.
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0: Barbe chez nous, à rythme des 8h21. Ce matin, c'est si vous étiez pas là, 7h30, j'ai eu vraiment un coup de cœur. On a eu la chance de parler, puis je sais pas, Steph, si t'as apprécié ce segment-là.
1: Pour vrai, oui, parce que, tu sais, moi, mettons, différemment à toi, je suis pas full investie dans la politique, dans la vie, je pense pas une surprise. Mais
0: Steph, je suis pas d'accord avec dire que je suis investi plus que toi. Non, je pense pas.
1: Oui. Okay. Oui, vraiment. Non, mais moi, ce que je veux dire, c'est que dans le sens, je veux m'intéresser parce que je pense que c'est important. Est-ce que j'en fais une passion au point de tout le temps être à l'affût? J'ai pas le choix vu qu'on est à la radio. Mais ce que j'ai aimé, c'est qu'il nous a comme simplifié. Puis je suis pas en train de dire qu'il nous a parlé de politique pour les nuls, au contraire, mais j'ai senti que je comprenais tout ce qu'il me disait. C'est, fait que ça, c'était le fun.
0: Lambert Drainville qu'on a eu ce matin à 7h30 pour parler politique un petit peu, parler des élections, pas des... Bon, c'est sûr que c'est, vers la bande, ça, on parle politique, là, mais les élections de lundi. Je trouve ça le fun, on est allé basic, là, vraiment basic, du jeune de 18 ans, puis c'est pas jeune 18 ans, on s'entend, t'es un homme puis t'es une femme rendue à 18 ans. T'es un adulte, t'as le droit de vote là. Et il y en a qui, puis je le disais, c'était à 25 ans la première fois qu'ils ont été votés, d'autres à 40 ans, d'autres à 55 ans, qui ont décidé de se lever puis de dire, bon, ben là, je mets mon pied à terre, puis je vais mettre mon crochet, mon X, à bonne place, selon cette personne-là, évidemment, et je vais aller voter. Je vais exercer mon droit de vote. Lundi, ce serait le fun qu'en Outaouais, on batte un record de participation.
1: Ben, on a battu un record qui disait par anticipation. Vrai. Maintenant, reste à voir à quel point les gens vont embarquer lundi, tu sais. Puis je le sais que c'est difficile de dire, on vote pour qui? Puis même, il a adressé la situation, il le dit, des fois, on va voter pour le moins pire, ou on va dire, ouais, lui, mais intéresse vraiment pas, fait que par le fait même, m'a voté pour l'autre.
0: Vrai.
1: Mais en même temps, au moins t'as voté pour quelqu'un que pour toi, ça faisait du sens. Fait que juste de se lever et aller cocher, ça va faire une petite différence.
0: Sais-tu qu'est-ce que je trouve dur dans cette élection-ci, celle qu'on va avoir lundi 5 octobre prochain, là? Ce que je trouve dur, c'est qu'il y a 5 partis politiques. Il y a 5 candidats qui sont là pour nous représenter. Fait que ça, en partant, on s'entend, ça divise le vote au bout.
1: Ouais.
0: En avoir deux, t'as pas même le choix, là. Mais quand il y en a 5, faut que tu y penses. Faut vraiment que tu penses où tu vas mettre ton petit crochet ou ton petit X. Allez pas faire un petit caca, là, tu sais, un petit tas, là, non, ça passe pas. Faites pas un petit cœur. Non. Un crochet ou un X, c'est ce qu'on fait. On prend pas de photos, puis on l'a dit ce matin, on peut amener les enfants. On a de 9h30 à 20h le soir pour aller voter. Et votre employeur est obligé de vous laisser minimum 4h pour aller voter. Fait que t'as pas de raison de dire, je vais pas voter. Et la phrase type qu'il a dit, et si on va pas voter, on n'a pas le droit de chialer.
1: Ben ça, tout le monde le dit. Ben, tout le monde chiale pareil. Ben, au moins, si tu votes, tu te sens moins bien, moins mal. Marthe?
0: Oui.
1: Il y a eu un signal tantôt.
0: Oui.
1: Ça veut dire qu'il va falloir faire une personne finaliste avant notre close de show, là.
0: Puis, il est quelle heure?
1: Il est 23.
0: Oh, ça veut dire que ça s'en vient? On va aller piger là-dedans.
1: Gardez proche de votre... Parce que le règlement, c'est ça, hein? Si vous avez votre téléphone, puis vous manquez l'appel, on a le droit de passer au prochain.
0: Oh!
1: C'est écrit dans les règlements. Fait que si vous vous êtes inscrit à temps, en 10 minutes, puis que vous recevez notre appel... Répondez.
0: Bonne chance à vous. Il est 8h24 minutes. C'est vendredi.
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11: Voilà. L'heure de pointe tire à sa fin. Oh. Du côté de la 50, Malonné, Lorrain, Labrosse, Montépaiement. Mais des allumetières, c'est toujours lourd. Toujours lourd aussi sur Saint-Raymond, vers Cité des Jeunes. Et là, je regardais du côté d'Ottawa. Là. C'est quoi qui se passe? C'est bien lourd à matin. La promenade Colonel Bay, Nicolas aussi vers le centre-ville, par choc contre par choc. La 174 aussi là, vers la 417 et la 417 Est, à la hauteur de Béchart. Toujours lourd. 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
12: Il est 8h29, il y a quelqu'un qui est en bout de ligne, Steph.
11: Yes. Ça, c'est le moment préféré de la journée à Wonder, quand on appelle du monde qui peuvent être possiblement, probablement, finalistes.
12: Pour aller faire un tour du côté de Disneyland Paris. Oh! Mélanie est en bout de ligne. Bon matin, Mélanie.
18: Bonjour, bonjour.
12: Comment ça va?
18: Oh mon Dieu, ça va super bien maintenant.
12: Mélanie, t'es dans quel coin?
18: Je suis à Ottawa.
12: OK. Où précisément? C'est-tu loin dans de Ottawa même?
18: Non,
12: ou
18: non. Oui, ben là, je suis dans Ottawa même. Là, je suis peut-être à 15 minutes de vous autres.
12: Ah, Colin, le Colin. Mélanie, c'est avec un grand, grand plaisir qu'on a le bonheur de t'annoncer que...
11: Tu es finaliste pour aller faire un tour à Paris, Disneyland.
18: Yes!
11: Dis-nous donc,
18: cool.
11: Mélanie...
18: Finaliste, c'est bon.
11: Ben oui, c'est mieux que rien.
12: Lundi, tirage, là.
11: Mélanie, j'ai une question pour toi, OK?
18: Oui.
11: Tu irais là avec qui et pourquoi tu penses que tu mérites ce beau voyage-là?
18: Oh mon Dieu, ben j'y vais. Ben j'irai. J'y vais.
12: Ah, c'est bon, j'aime ça positif.
18: Ben avec mon conjoint puis mes deux filles.
12: Oh.
18: Puis, ben pourquoi? Ben pour nous autres, Disney, c'est comme un point de repère. Fait qu'il y a comme, je sais pas, 8 ans, j'ai été malade. Puis après, j'avais du cancer. Puis après, le jour que j'ai fini, j'ai dit à mon chum, on s'en va à Disney, les filles, on en trop vécu. Puis on est allé à Disney. Mais là, ça va super bien. Puis là, quand j'entends votre annonce, je me dis, ben regarde, on est dû pour aller célébrer en famille. Fait que c'est ça, on s'en va célébrer, être une famille, puis avoir du fun. Ben à Paris, là. Qui peut pas avoir du fun à Paris?
12: Mélanie, attends un peu, là. Tu viens de me dire que tu t'es battue contre le cancer, puis tu y as donné une volée?
18: Ben oui.
11: Bravo!
12: Ah, c'est génial, ça. Des nouvelles comme ça, moi, ça me... Je trouve ça tellement trippant d'entendre ça.
18: Merci.
12: T'es encore reconnaissante aujourd'hui de ça. Je trouve ça fantastique. Je souhaite pas de maladie à personne. Nouvelle qui est vraiment intéressante, tu me fais penser. On est sur le bord de sortir, puis c'est pas des farces, là. Un vaccin qui devrait être efficace contre à peu près plein de cancers. Donc, wow. Surveillez ça. J'ai pogné ça hier ou avant-hier. Technologique, puis c'est même pas dans une seringue, c'est dans l'aiguille que ça se passe. On envoie quelque chose dans nos veines. Il paraît que c'est génial et on pourrait éliminer ben de sortes de cancers. Bonne nouvelle, ça. Écoute, t'es finaliste. Je te souhaite la meilleure des chances, Mélanie. Le tirage se fait lundi, Steph?
11: Oui, dans Génération J. Et Mélanie, faut que tu sois proche de ton téléphone parce qu'encore une fois, si on t'appelle, si Julie Bélanger t'appelle et que tu ne réponds pas, on passe au prochain. Oh! Donc vraiment, bonne chance.
18: C'est certain.
11: OK. Bonne chance.
12: Je t'embrasse. Bonne chance. Puis merci pour la belle nouvelle. Je trouve ça le fun. Bye bye.
11: Bye.
12: 8h32 minutes. Ça, c'est le fun. 8h32. Steph, c'est vendredi aujourd'hui. C'est le temps pour moi de vous dire salut. On va se retrouver lundi matin à compter de 5h30. Toi, tu t'installes pour rythme au travail jusqu'à midi.
11: À l'instant même, on est en dette prolongée aujourd'hui. Je vais vous amener du soleil malgré le fait qu'il fait pas mal nuageux aujourd'hui. Ouais. Mais la bonne nouvelle, c'est qu'il va y avoir.
12: Hein? Oh,
11: ouais. Un autre signal dans mon show. Une autre personne finaliste pour Disneyland Paris. Gracieuseté d'Incognito, mais dis pas. Marc, je te souhaite un beau vendredi, un beau week-end, puis reviens-moi en forme lundi.
12: On va essayer ça. Bon week-end, soyez sages et prudents. Bye bye.
11: Bye.

0: Steph.
1: Quoi?
0: On a oublié de faire un gagnant ou une gagnante pour Pro Nature Gracefield. Faut donner 150$ à un ou une auditrice qui a participé cette semaine au Quiz Me Baby.
1: Et là, l'affaire, c'est que je te laisse une place encore une fois dans le rythme au travail. T'es le bienvenu. La personne gagnante au bout du fil, c'est Annie. Allô, Annie?
2: Oui. Bon matin.
0: Allô, Annie?
2: Bonjour.
0: Es-tu une chasseuse?
2: Non, mais mon fils est un grand pêcheur.
0: Ah, ça, j'aime ça, entendre ça encore, Lynn. Donc, ça veut dire que tu vas gâter ton fils.
2: Oui, mon fils Olivier, qui a eu 17 ans le 23 septembre.
0: Tout à fait génial. Vous en allez chez Pro Nature Gracefield, 144 oui. Saint-Joseph Gracefield. Je vous souhaite une journée extraordinaire de pêche ou de chasse. Je vous souhaite du bonheur là-bas. T'es fine d'avoir participé. Je pense que ton nom était là 4 fois cette semaine dans le baril.
2: Oui, j'ai répondu vite. Ours, hier matin. J'ai pas eu le temps d'appeler, mais je savais tout de suite que c'était renard au premier indice.
1: Ben bravo, ma chère Annie. Donc, tu es la gagnante. Garde la ligne, je t'informe dans les prochaines. C'est bon?
2: Merci.
0: Bravo!
1: OK, rythme au travail, ça commence pour vrai. Là.
0: Je suis parti, là.
1: Bye.
0: Là. Hey, Steph.
1: Non, bye.
0: Bye.
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1: Et bon vendredi, la gang de Rythme au travail. C'est vrai que la semaine passe vite. Puis là, ben hier, aujourd'hui, 2 journées Mossad. Mais bonne nouvelle, demain samedi, on parle de soleil tout au long de la journée. 16 degrés, ça paraît que c'est le 2 octobre. On commence le mois d'octobre et j'ai envie de vous dire que c'est bientôt l'Halloween. Là, vous allez dire, ben là, Wonder, calme-toi. Non, mais pour les enfants, même pour les grands, c'est une fête bien plaisante. Ramasser des bonbons, qui aime pas ça? Donc, bon vendredi. Les vendredis, on est ensemble jusqu'à l'arrivée de Pat Nadeau, midi, 30 minutes de plus. Et vous allez voir, il va peut-être y avoir un autre signal. Direction Disneyland Paris. On se parle de ça dans les prochaines. Le temps de vous offrir Tom Cochrane. Il s'en vient avec Life is a Highway et les Black Eyed Peas à l'instant.

ça revient à toutes les années, puis pourtant, ça me fatigue tout autant. Les petites bibites à fruits, on s'en reparle après Claudel, I Lost My Baby, à rythme au travail.

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1: Ouais, les maudites bibittes à fruits, hein? Avez-vous chez vous? À toutes les années, on en a, puis pourtant, on suit les conseils. Mais là, je regardais le tout et savez-vous que des bibittes à fruits féminins, on parle de 500 œufs par mois. Et donc, pour éviter le tout, faut bien nettoyer les fruits et légumes. Faut aussi mettre vos fruits dans le frigidaire. Donc, évitez les fruits sur le comptoir. Il y a aussi les pièges, là. Tu sais, avec, entre autres, ben oui, du vinaigre de cidre, de la bière, du vin dans un petit pot, puis après ça, on fait des petits trous, là. C'est quoi vos trucs, vous autres?

0: vol aller-retour du côté de Disneyland Paris. Vous avez également l'accès au parc, les repas, l'hébergement, un tour à la Tour Eiffel et tout ça accompagné de Sébastien Benoît. Premier voyage qu'on remet d'ailleurs lundi prochain dans Génération J et je vous invite à être à l'écoute parce que dans les prochaines minutes, il va y avoir un signal. Je pense même pas que je suis obligée de vous le dire, mais il faut être vite et aller vous inscrire.
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0: 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Bonne chance dans les

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0: Et il y en a qui sont vite sur le piton. Il y a Mathieu, entre autres, Mélanie, Mélissa qui me disent « Wonder, ça fait depuis 8h30 que j'attends. Je suis très impressionnée par le fait que vous êtes assidus, la gang, vraiment. Donc, vous avez que 10 minutes, vous le savez, pour aller vous inscrire sur le rythme 97.1.ca section concours. Mettons que vous n'avez pas votre lien, là. Faites juste me texter Disney, puis je vais me charger de vous envoyer le lien direct sans problème. Je vous souhaite bonne chance. Donc, vous avez la chance d'être finaliste encore une fois aujourd'hui pour le voyage à Disneyland Paris. Vol aller-retour. 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C'est possible grâce à cette belle gang-là. Merci la gang d'Incognito Médisport. Retour, j'ai pour vous Darren Vaudreuil avec Mauvais Garçon et Elton John aussi. Ça, c'est bon. Bougez pas à Rythme au travail. Bon vendredi.
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Direction du week-end. Bon vendredi, ma gang. De Rythme au travail, vous êtes les meilleurs, on lâche pas. J'ai des nouveautés à vous proposer dans les prochaines. Il y a Corneille qui s'en vient juste avant ça. Mary J. Blige. Mary J. Je l'appelle tout le temps de même, mais je sais que c'est Mary J. Blige avec Family Affair.

0: On vous souhaite un excellent vendredi. 11007, Jessie qui est là depuis ce matin, qui dit « En studio, c'est toujours bien bon la musique. Merci d'être présente. » Il y a Ubi aussi, Éric, Denis, il y a Vanessa, Nathalie, Benoît, Benito. Ben oui, merci d'être chez nous. Et là, la bonne nouvelle, c'est que Charlotte Cardin va officiellement sortir un nouveau... Non, j'allais dire nouvel album. Wow! Nouvelle toune qui va s'appeler « Souvenir » et ce sera en ligne dès le 9 octobre prochain. Ça, ça veut dire que si mes calculs sont bons, vendredi prochain, la toune devrait sortir un peu partout et vous pouvez déjà commencer à l'écouter et l'enregistrer d'avance. C'est partout sur Instagram, à le partager ça en story si jamais ça vous tente. Dans les prochaines, les deux frères s'en viennent et ceci également.
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0: The Bengals, vous faites quoi vous autres en fin de semaine? 11-007?

0: Hier, c'était l'inauguration de chez Rochef et en m'en venant, j'ai écouté un bon moment avec Génération J, avec Brigitte Boisjoli et Julie Bélanger.
1: OK, celle-là est un petit peu longue. On a tout le temps pour une dernière. Étienne, tu peux dire non? OK, il a dit oui. OK, c'est deux blondes qui s'en vont dans le bois. C'est moi et Julie.
2: Oh,
1: pourquoi un sapin de Noël après deux heures de recherche? Une des deux dit à l'autre, OK, c'est assez, là. Prochain sapin qu'on le voit, qu'il y a des boules, non, on le pogne.
3: Hey, j'en ai une de Noël aussi. On finit là-dessus. Pourquoi le Père Noël a une grosse poche, ma Brigitte?
4: Parce qu'il vient juste une fois par année.
0: Ah, c'est un bon accueil du lundi au jeudi chez nous de 16h Génération J. D'ailleurs, lundi prochain, on offre la chance de partir du côté de Paris, donc Disneyland Paris dès 16h. Vous restez chez nous, tout ça grâce à Incognito Medispa. Miles Smith en musique avec Stargazing.

0: Vous l'avez peut-être entendu sur nos ondes, les prix rythme.
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0: Mais oui, les prix rythme de la chanson québécoise, c'est pour le mois d'octobre, c'est JF Posé. Et il y a quelque chose à être fier, JF, parce qu'évidemment, il représente quand même une partie des Cowboys fringants depuis le décès de Carl Tremblay. Et donc, pour ce mois-ci, entre autres avec sa toune emmêlée dans ses cheveux, je l'adore, elle s'en vient au retour. J'ai aussi du Caïn et du Phil Collins. Bougez pas, on vous souhaite une excellente journée. Un bon début de week-end, tiens.
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1: C'est confirmé, selon les experts, c'est unanime. Les emojis peuvent révéler votre âge. Saviez-vous ça? Est-ce que vous êtes du genre à utiliser beaucoup d'emojis? Moi, je pense qu'il y a deux écoles de pensée. Ceux et celles qui utilisent les emojis dans n'importe quel message, que ce soit au travail avec des amis, de la famille, il y en a d'autres qui les utilisent pas pantoute. Vous autres, vous êtes dans quel clan? 11 007, on s'en reparle après, entre autres, Chabot, Z et une personne finaliste pour Disney.

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2: Oui, bonjour.
3: Allô, allô, comment ça va?
2: Oh, ça va bien, Wanda, toi?
3: Ah, tu m'as reconnu. Je suis démasquée.
2: Ça connaît ta voix.
3: Comment ça va, Joanne?
2: Ça va super bien.
3: Ça va bien. Tu passes une belle journée, un beau vendredi jusqu'à présent?
2: Ah oh, oui.
3: Qu'est-ce qu'on fait de bon?
2: Qu'est-ce que tu veux? Ben là, je viens de finir le déjeuner.
3: OK.
2: Après ça, je ne sais pas. Pas encore décidé.
3: OK. Dis-moi donc, pourquoi tu aimerais aller à Disneyland Paris?
2: Premièrement, ça sera le premier voyage de mon conjoint. J'ai jamais été ni part.
3: Ah ouais?
2: J'ai jamais pris l'avion.
3: OK.
2: Puis, on a deux beaux petits-enfants de 3 ans puis 1 an.
3: Un an, ouais, il va pas s'en rappeler, mais my God, ça serait tellement un beau petit voyage en famille.
2: Si les parents veulent, mais oui, c'est ça.
3: Non, ils vont vouloir rendu là. Écoute, Joanne, je t'annonce officiellement que tu es ma finaliste.
2: Oh, yes!
3: Fait que là, tu croises tes doigts puis tout le kit parce qu'à compter de lundi prochain, 16h, reste proche de ton téléphone. Ça se pourrait que Julie Bélanger, dans Génération J, t'appelle pour t'annoncer. J'espère la bonne nouvelle.
2: Oh, moi aussi. Merci beaucoup.
3: OK, bonne journée.
2: Toi aussi.
3: Bye bye.
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3: Ah, notre beau Louis Capaldi avec Someone You Love de maintenant. Rythme au travail. Je vous souhaite un beau vendredi en direction du week-end.

Je pas la gang, là. Il reste encore d'autres journées pour être finaliste et sachez qu'on a 3 voyages pour Disneyland Paris. Oui, lundi, mardi d'après et lundi d'après. Donc, 3 voyages Disneyland Paris. Vous devez être vite et mémoriser le rythme 97.1 en 10 minutes.

Ben, je vous demandais un peu plus tôt si vous utilisiez les emojis en texto, en message, OK? Et là, ben, on dit qu'il n'y a pas un adulte à un certain moment donné qui a fait face à un message avec un emoji en disant « Ah, qu'est-ce qu'il veut dire? C'est quoi cet emoji-là? » Ou bien tu t'as regardé tes emojis puis sélectionner le bon, finalement, dire c'est quoi ça? Ben, c'est justement là où on en vient. Les nouveaux emojis, on dirait qu'ils se démarquent avec la nouvelle génération, tout simplement. Gone, gone, gone, en musique à rythme. Oui,

0: Hey, je viens de parler justement avec mon ami Matt et il me disait à quel point qu'il trippe sur le country. Et honnêtement, je peux juste dire qu'il a raison. C'est tellement la saveur du jour, la saveur de l'année. Le country qui prend de plus en plus de l'ampleur, de l'espace, entre autres. On va se dire les vraies affaires avec Ella Langley, entre autres, qui est au premier rang des palmarès et qui bat en plus Mariah Carey. Ben, au retour, j'ai pour vous du Chris Stapleton. Arrête mon travail.
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Hey, j'ai envie de le scooper d'avance. Pat Nadeau qui s'en vient sur le coup de midi dans les prochaines minutes. Est-ce qu'il va y avoir un signal pour être finaliste de Disneyland Paris en collaboration avec Incognito Medispa? Je pense que oui, moi. Alex Warren, tout de suite.

0: par lundi matin, 5h30 avec Martin Grenier dans le matin, juste pour le fun. Bon week-end, c'est Pat qui s'en vient. Salut!
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C'est vendredi, puis le vendredi, on commence toujours ça un petit peu plus de bonheur parce qu'on lance le week-end ensemble. Justement, c'est pas Rythme au travail qui commence, c'est Rythme le week-end. Bienvenue dans le show. Et aujourd'hui, on est le 2 octobre déjà, 15 degrés présentement à Gatineau. Le maximum est à 20 pour cet après-midi. Mais c'est de la pluie, ouais, des averses qui se poursuivent. Ben, en tout cas, des risques d'averses plutôt cet après-midi. Là, ce matin, c'était un petit peu plus intense. Et alternance soleil et nuages, même, dit-on plus tard. Sinon, ben demain samedi, on commence le week-end avec un 17 sous le soleil, 17 aussi pour dimanche, maigri, puis la semaine prochaine, oubliez les températures autour de 20 degrés, là, c'est terminé. Ah non, déjà à partir de demain, là, je vous ai confirmé, regarde, lundi 11, mardi 13. Ugh. Mais c'est pas grave, l'important, c'est qu'on a de la bonne musique pour vous autres, puis en plus, on a un rythme payant qui va tourner cet après-midi. Oh que oui! Une autre chance que vous avez de devenir finaliste pour remporter un voyage à Paris, à Disneyland, avec en plus une journée pour aller voir la Tour Eiffel, et que c'est le fun, les détails sont sur rythme971.ca, bref, vous donnerai plus de détails tantôt, parce que pour tout de suite, faut qu'on décolle ce show-là en musique. Lady Gaga, New Order, Post Malone, ça s'en vient tout de suite. C'est Madness, Our House.

tune qui nous l'a fait connaître. Ça fait à peine quelques semaines qu'on l'a embarqué chez nous à rythme 97.1. Stella Lefty, qui est au sommet des palmarès country présentement, avec Boston à rythme 97.1. D'ailleurs, si vous avez une chanson qui vous trotte dans la tête, vous avez envie de la faire sortir, le best c'est de l'entendre. Faites-nous une demande au 11007 pendant qu'on écoute un classique d'Aerosmith. 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

Ludovic Bourgeois dans Que sera ma vie, rythme 97.1, c'est-tu bon, ça y est qu'un peu. Mais meilleur est en réserve dans les prochaines avec R.E.M., Ed Sheeran et Taylor Swift. Pour l'instant, c'est vendredi, on est tout près du week-end, on peut-tu lancer le party un peu? Ben justement, okay, on se gâte parce que Rihanna nous ramène sur son classique On

quand tu te fais une playlist d'Halloween avec des chansons thématiques d'Halloween, ben oui, c'est sûr qu'il y a le classique de Michael Jackson, Thriller, mais t'as aussi celle-là, Star, Bad Habits d'Ed Sheeran, probablement à cause du vidéoclip, hein, où il y a l'air d'une espèce de vampire un peu là-dedans. Bonne musique, bonne humeur, c'est vendredi avec Justin Timberlake dans Sexy Back et un classique de Peter Gabriel, Sledgehammer.

0: vendredi, Charlotte Quentin qui était là pour Feel Good. Et c'est notre feeling, justement, cet après-midi. Avec la meilleure musique, mais surtout plein de trucs à faire ce week-end dans la région. J'espère que vous allez en profiter pour sortir un peu du soleil déjà pour demain. Avec des températures plus automnales. Mais, tu sais, du côté de Maniwaki, là, c'est le rendez-vous aérien qui s'en vient demain, 10h à 16h. Puis là, c'est le fun parce que... D'un côté, vous allez pouvoir faire la découverte des installations, l'univers de l'aviation, des tours d'hélicoptères, des démonstrations, des pompiers, un dîner hot dog. Bref, allez faire un petit tour sur leur site pour avoir tous les détails. Mais en fin de semaine, ça, c'est tellement un rendez-vous à pas manquer. Sinon, t'as Ladysmith aussi. Oui, c'est vrai. L'Octoberfest dans le Pontiac. L'Octoberfest de Ladysmith qui réunit musique, danse, mais surtout cuisine allemande. Activité pour toute la famille. On y annonce notamment des saucisses, des bretzels. Oh oui, des bons bretzels avec des gros grains de sel dessus. Là, c'est tellement bon. Des desserts maison. Des groupes musicaux aussi pour mettre de l'ambiance. Des artisans. Puis évidemment, de la bonne bière. C'est un Octoberfest, Boutigard. Sinon, t'as quoi d'autre qui s'en vient en fin de semaine? Ah oui, c'est vrai, t'as la foire agricole de l'automne. Ça, ça se passe au sud d'Ottawa avec des manèges, des animaux, des démonstrations agricoles. Ça peut être le fun d'amener les enfants. Ce week-end aussi, t'as le Just for Laugh Comedy Club au Théâtre du Casino. C'est gratuit, 18 ans et plus, évidemment. Là, les portes ouvrent à 19h. Puis, il y a une couple de bons artistes qui vont être là. Sinon, t'as Jessie Cook aussi qui va être en spectacle, oui, toujours au Théâtre du Casino. Bref, en fin de semaine, qu'est-ce que vous faites de bon? 11007, je veux vous lire. Au retour, on repart la machine avec Adele, Smash Mouth et Coldplay.
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quoi, mais moi, cette tune là je me ferme les yeux puis j'ai l'impression de voir les couleurs d'automne. C'est Hootie and the Blowfish, gros classique, ça. Only Wanna Be With You. Vous avez une demande, c'est au 11-007. C'est vrai que Francis de Grandpré a repris un classique de Kevin Parent, mais il a fait la tune avec Kevin. Tu peux pas faire autrement qu'une bonne tune, une bonne version, en tout cas, de Father on the Go qui tourne dans Rhythm of the Week.

Écoute, je vais te faire plaisir. Je vais t'en envoyer au moins une de toutes celles-là. Jennifer Page, Crush. C'est vrai que c'est bon, ça. Ça s'en vient dans une séquence musicale qu'on débute avec Depeche Mode, Policy of Truth.

peu d'Olivia Dean cet après-midi dans Rythme le Week-end, à Rythme 97.1. Dans les prochaines, et là je vous le dis, c'est dans à peu près 3 minutes, le fameux signal pour aller à Disneyland de Paris. Oui, vous aurez un 10 minutes pour vous rendre sur rythme971.ca et remplir le formulaire. Je vous souhaite la meilleure des chances. Mais pour l'instant, faut être patient. Faut attendre que la toune parte et que le signal ait joué. Entre-temps, NXS nous amène dans les années 80 avec Never Tear Us Apart.

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0: vous êtes tellement nombreux à participer pour le rythme payant cet après-midi. C'est tellement le fun. Mais en même temps, on vous envoie à Disneyland de Paris, tu sais, quand même. D'ailleurs, restez pas loin de votre téléphone parce que dans les prochaines minutes, je vais appeler une personne qui va devenir donc notre finaliste de cet après-midi. Je vous rappelle qu'il y a 3 voyages pour 4 personnes à gagner. 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Merci tellement d'embarquer avec nous autres dans toutes ces folies-là. Bref, je vous souhaite la meilleure des chances, mais surtout, je vous le répète, restez pas loin du téléphone. Alors que nous autres, on va s'arrêter l'espace de quelques petites secondes pour mieux revenir avec Maroon 5, George Michael et Sia. Grosse séquence musicale qui s'amène.
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Melissa Etheridge, Come to my window à rythme 97.1. Bonne musique, bonne humeur et vos demandes au 11007. C'est de même qu'on se fait une solide playlist pour partir la fin de semaine en ce petit vendredi après-midi qui va tellement vite. Fred's, le stade, ça a été un énorme succès son passage au FMG. On va l'entendre après un classique de U2. Retour en 2000 sur Beautiful Day. 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

sale barbe, se tirer la roue à rythme 97.1. C'est drôle parce que, tu sais, dans le monde artistique, souvent, quand on entend dire « Ah, tel artiste s'est mis en couple avec... » un tel, puis là, oh, ils se sont mariés. Généralement, tu sais que ça va durer une couple de semaines ou une couple de mois, puis après ça, ça va être fini. Mais là, je regarde ça, Justin puis Katy Perry, ça t'offre leur affaire. Puis en plus, ils ont l'air bien ensemble. Ils ont même l'air épanouis. Katy Perry qui est avec nous autres pour lancer une séquence musicale avec Last Friday Night. 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

Je sais pas vous autres, mais moi, c'est une de mes tunes préférées de Maroon 5. C'est surtout celle qui donne le plus envie de danser dans leur répertoire, sans doute parce que c'est une collaboration avec Christina Aguilera. Et au niveau danse, mettons qu'elle se connaît assez bien. Simple Plan est en réserve. Backstreet Boys, le band qui a annoncé, pas plus tard qu'aujourd'hui, 4 dates au Canada du côté de Toronto. Et ça s'en vient bientôt, je vous en reparle tantôt. Pour tout de suite, c'est Mike DeMero, Nights in Paris.

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0: Charles-Pierre Daida un peu trop. Et juste avant, on avait les Backstreet Boys aussi. Je vous le disais, ça a été une grosse annonce ce matin. Les Backstreet Boys qui vont donner 4 spectacles à Toronto. Ça va se passer au Rogers Center. Quand est-ce? Au mois de février prochain, Backstreet Boys, donc, qui seront de passage début de l'année. C'est les 12, 13, 19 et 20 février prochain. C'est Live Nation qui en a fait l'annonce dans un communiqué un tout petit peu plus tôt aujourd'hui. C'est la tournée Into the Millennium Homecoming Live in Canada, donc, qui va débarquer à Toronto. Le groupe qui poursuit son élan, d'ailleurs, de spectacle. Là. Tout ça a commencé, on se rappellera, à Las Vegas. D'ailleurs, plus tôt cette année, on avait fait des gagnants pour aller voir les Backstreet Boys à Vegas l'été passé, dans la sphère. Un moment magique. Puis là, ben, même si c'est pas dans la sphère, on s'entend que ça va être un Christy de bon show pareil. Quand est-ce que les billets vont être offerts? Eh bien, si vous êtes un client de Rogers, c'est mettons que t'as un, je sais pas moi, un téléphone cellulaire Rogers ou l'Internet Rogers, peu importe, à partir du 5 octobre, vous allez pouvoir vous procurer vos billets. Tandis que la vente au grand public, elle, va commencer seulement le 9 octobre prochain. Fait que avis à ceux ou celles qui veulent aller voir les Backstreet Boys à Toronto, ben c'est possible, mais on attendra le 9 octobre prochain. Santana, Kelly Clarkson, All & Oates, tout ça s'en vient pour vous autres au retour.
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Milky Chance dans Naked and Alive. Milky Chance qui est un duo allemand, mais qui a une relation particulière avec le Québec. Hein? Je sais pas si vous saviez ça, mais au Québec, on est un des endroits qui est au prorata de la population le plus fan de Milky Chance. C'est fou. Hey, à chaque année, ils reviennent donner des concerts, même encore l'été dernier. Ils ont donné quoi? 3-4 shows au Québec. On les adore. Le meilleur est en réserve. D'un prochain, je vois Bon Jovi, Jason Mraz, et c'est Benson Boone qui est là pour Beautiful Things. C'est Rhythm of the Weekend, Rhythm 97.1.

Parfait, ça, pour un vendredi après-midi, surtout quand t'es en train de rentrer à la maison parce que la job est finie, c'est le week-end qui commence. On vous souhaite justement un bel après-midi qui se poursuit avec, dans les prochaines, entre autres, la musique de Elijah Wood, Pas facile, et une fille que j'adore. Moi, j'ai toujours considéré que c'était un peu comme la Bryan Adams féminine. C'est une Canadienne, en plus, Alana Miles est là pour nous faire triper dans Love It.

0: Oui, c'est chaud, à rythme 97 ans. Hey, en fin de semaine, il y a tellement de trucs pour vous autres. Écoute, juste ici à rythme 97 ans, t'as la hitlist à fil qui s'en vient dans les prochaines. On va faire le gros party avec de la musique qui donne envie de bouger. Ça va être parfait. Philippe Pépin qui va être de retour également pour sa hitlist demain soir. Et dimanche matin, 9h dans les tops des tops. Ça, c'est le palmarès des plus grosses tunes de la semaine à rythme 97 ans. Également, demain, 30 ans de pop avec Sébastien Benoît. Vous voulez pas rater ça. C'est François Jacques qui s'occupe de votre week-end dès 11h samedi et dimanche, dont on se reparle lundi, 13h. Salut, gang!
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0: Pour ralentir autoroute 50, direction est jusqu'à l'embranchement avec l'autoroute 5. Par la suite, on a de la friction qui déborde. Traverser les ponts, c'est difficile présentement. 5 vers Ottawa, on est presque à partir de Saint-Joseph. Saint-Joseph pour atteindre l'avenue du pont, on oublie ça. Les allumetières, le secteur des carrefours giratoires est congestionné. Si vous voyez quoi que ce soit, faites-nous signe par texto 11007 pour nous rejoindre. 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
0: Ça y est, c'est parti. Vous avez travaillé fort toute la semaine. Ben, c'est votre moment. Ça commence maintenant, la hitlist à Phil. C'est le début du week-end officiellement. Bienvenue. On a juste de la bonne musique pour vous autres. Pas de placotage inutile, des jokes plates. On n'en a pas ici. On a le meilleur du meilleur avec Tina Turner. Dance 90, W, please don't go. Les très British M People. L'Australienne, we can't minogue in your eyes. Encore du bon dance des années 90 avec Black Box. Classique 80 avec Phil Billy, Phil Collins, avec Philippe Pépin jusqu'à 20h sur la hitlist à Phil.
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0: J'attends vos SMS au 11007, bulle de conversation sur l'app Cogeco Media. Qu'est-ce que vous faites en fin de semaine? On commence ça avec Eurythmics, Mike Smith, Brian Adams et No Doubt maintenant. Bienvenue à Rythme.

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En musique, Pitbull, Neyo, Lucala, J-Lo, Whitney Houston et maintenant Snap et Redham as a Dancer à rythme.

C'est du bon, ça? Vous aimez le dance des années 90, du Ace of Base, du Black Box, les classiques 80 avec, entre autres, tantôt du Queen. On a aussi du Oh, Catherine Underwaves avec Walking on Sunshine. Et tout de suite, c'est J-Lo avec Let's Get Loud. Vous êtes à rythme.

0: Ça se promène partout la fin de semaine. On retrouve Jean-Yves et Nathalie sur la 40. Vous allez à quel endroit?
1: On s'en va au lac Saint-Jean, à Saint-François-de-Sol exactement.
0: Vous allez chez de la famille, des amis ou juste pour visiter?
1: On s'en va voir belle-maman et belle-sœur.
0: Bien, on vous souhaite bonne route, bon week-end, profitez-en bien. Au son de Rythme, l'application Cogeco Média qui vous suit partout. Et je le dis toujours, vous avez la face d'animateur. Ça peut être bien décevant. Phil Collins, Phil Bailey, Easy Lover, bonne route!
1: Merci, Philippe. Bye!

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0: c'est bon, hein? Personnellement, j'aime beaucoup mieux cette version-là de Bonjour, Pardon, Merci, le remix de Bon Entendeur, les gars de Bon Entendeur, qui disaient qu'ils étaient complètement ébahis, tellement contents. Jamais ils auraient pensé, il y a 10 ans, quand ils ont commencé, qu'ils feraient une collaboration comme ça avec Céline Dion. Je trouve ça très bon. Si vous avez aimé, textez donc le mot musique au 11007. On fait un petit sondage comme ça. 11007, vous textez musique. Parlons de musique, là. Je n'ai des bonnes pour vous autres dans nos prochains invités, entre autres NSYNC, Dua Lipa avec Dance the Night, Queen, Another One Bites the Dust. On a aussi du Alex Warren et Tina Turner avec The Best, parce que c'est le best du best qu'on vous offre comme ça ici à Rythme pour la Été sa file du vendredi.
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3: 50 direction est, c'est au ralenti dans le secteur de l'embranchement avec l'autoroute 5. 5 vers Ottawa, on est à partir de boulevard du Casino jusqu'à l'embranchement. Traverser les ponts qui se fait relativement bien. Des allumetières, c'est le secteur des carrefours giratoires qui retient l'attention. Saint-Joseph, c'est à l'approche de l'avenue Dupont. Si vous voyez quoi que ce soit se produire, accident, ralentissement, faites-nous signe par texto 11007 pour nous rejoindre. 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

mais la musique est-tu bonne un peu? Vous êtes à rythme et ça file du vendredi. C'est comme ça et on roule à 36 succès à la suite. Et là, c'est Queen maintenant.

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1: Mélanie, le fidèle de Nightlist à Phil, comment ça va en ce vendredi?
2: Ça va super bien, Philippe, et toi?
1: Ben oui, qu'est-ce que tu fais de bon? On dirait que t'es à côté de moi. T'es-tu dans le studio à côté? Allô? Mélanie?
2: Oui, vraiment, oui.
1: Qu'est-ce que tu fais de bon ce soir?
2: Ce soir, je travaille, puis demain, je sors un petit peu avec ma fille. Le temps que les gars finissent notre salle de bain, ça fait un mois qu'on est là-dedans. Là.
1: Petite fille, j'ai votre toune Cubanito avec Maria. Je te souhaite un beau week-end.
2: Merci.
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0: Il y a plein de nouvelles émissions cette saison à rythme et entre autres, il y a cette super émission qui s'appelle Le Top des Tops. C'est un décompte. Vous avez le top 15 de la semaine, donc les chansons les plus populaires de la semaine. Et depuis le début de l'émission, le 23 août dernier, ben, c'est la chanson Choosing Texas de Ella Langley qui est au sommet du numéro 1 du Top des Tops. Est-ce que ça sera détrôné cette semaine? C'est à suivre entre 9h et 11h dimanche matin. Puis en plus, je vous offre une belle sélection de succès des années 80, 90, 2000 que je choisis personnellement, dont le duo Cool Relax à 9h30. Vous voulez pas manquer ça. Au retour, séquence de 12 succès à la suite.
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3: 50 direction est, c'est au ralenti dans le secteur de l'embranchement avec l'autoroute 5. 5 vers Ottawa, on est à partir de boulevard du Casino jusqu'à l'embranchement. Traverser les ponts qui se fait relativement bien. Des allumetières, c'est le secteur des carrefours giratoires qui retient l'attention. Saint-Joseph, c'est à l'approche de l'avenue Dupont. Si vous voyez quoi que ce soit se produire, accident, ralentissement, faites-nous signe par texto 11007 pour nous rejoindre. 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
0: Thermomètre entre 14 et 20 degrés dans les secteurs couverts par rythme. Ça devrait être un beau samedi. Demain, on va en profiter peut-être pour aller voir les couleurs dans les Laurentides. C'est vraiment très, très beau. Faut vraiment y aller en fin de semaine. Puis la fin de semaine prochaine, paraît-il que ça va être la plus belle fin de semaine pour ce qui est des couleurs dans les Laurentides et dans Charlevoix aussi. La meilleure musique à rythme, 12 succès à la suite. Non, c'est pas vrai. Il y en a 13. On en a rajouté une. On a du Ace of Base, les Black Eyed Peas, Enrique Iglesias, Sean Paul, Bruno Mars, Mojo avec Lady, ça fait longtemps qu'on l'a pas entendu, Moving On Up de M People, puis au départ, Papa Don't Preach de Madonna, mais d'abord, Carly Rae Jepsen et Call Me Maybe. Mon numéro de téléphone, 790-157-187-RYTHM-FM. Je tente vos nouvelles.
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La belle voix de Heather Small, la chanteuse de Moving On Up, M People, c'est le nom du groupe. J'ai habité 2 ans à Londres, je le dis tout le temps, mais 2022-2024, je l'ai vue plusieurs fois en spectacle dans des comédies musicales. Elle est vraiment très, très bonne, le genre de Broadway londonien, si on veut. Heather Small, du groupe M People, qu'on va vous tourner sur la liste file de votre début de fin de semaine. Merci beaucoup de nous avoir choisi. Un petit texto, 11007, ou la bulle de conversation sur la Cogeco Media avec Bruno Mars.

avec Ed Sheeran. Vous savez, le dimanche, de 16h à 20h, il y a une nouvelle émission, ça s'appelle le Weekend Show avec Anne-Marie Wittenshaw pour prolonger votre week-end, puis vous préparer votre semaine. Mais là, vous commencez votre week-end, vous finissez votre semaine avec la Philippe Pépin vous accompagne avec Ace of Base en musique à rythme.

0: Vous avez participé au rythme payant aujourd'hui, ben je risque de vous appeler dans les prochaines minutes pour refaire une personne finaliste. Dans le club très sélect des gens qui pourront aller voir avec trois personnes de leur choix, Disneyland Paris avec rythme. Bonne chance, ça s'en vient dans les prochaines minutes.
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0: On trouve tout de suite Julie en direct de sa voiture qui va peut-être aller à l'épicerie, mais elle a son application Cogeco Média, fait que la radio, la musique, la suit jusque dans l'épicerie. Je me trompe pas, Julie?
1: Ben oui, puis je danse dans les allées.
0: Parfait, ça. Hey, faut que je te compte de quoi. Tu sais, Julie, que des fois, je match du monde, une auditrice, entre autres Caroline. Ça a pris un an, mais je l'ai matché. J'avais dit avant le 22 août 2026, on va te matcher, puis elle s'est matchée. Je sais que bien sûr, les fiançailles s'en viennent. Et bon, j'ai peut-être une future date, tu sais. Puis là, ma future date... Tu sais, j'ai pas dit que je suis animateur de radio. Tu dis pas ça après deux, trois conversations. Fait que là, je reçois un petit texto. Je me dis, j'entends, est-ce que ça se peut que je t'entends en radio? Fait que la réponse est oui.
1: Voilà. Oh yeah! Ben oui, c'est lui.
0: C'est moi. Salut, Max. Bon, là, je voulais juste savoir qu'est-ce que tu fais ce soir avec ton chum. Vous faites quelque chose que j'adore.
1: La fondue au fromage, parce que les enfants, il n'y a personne des trois enfants qui aiment ça. Donc, ils sont pas là. Fait qu'on en profite pour une petite fondue au fromage.
0: Tu celle-là qui est déjà faite dans un petit plat de plastique, tu mets ça dans le micro-ondes, c'est fait?
1: Écoute, peut-être pas dans un plat de plastique, dans un petit sachet, là, parce qu'honnêtement, là, j'ai pas le goût de cuisiner à soir.
0: Puis, oublie pas de rincer ton chaudron parce que c'est plate quand ça colle, ça.
1: Oui, et voilà.
0: Puis, payez-vous donc de fondue au chocolat avec ça. Qu'est-ce que t'en penses?
1: Ah, oh, ouais, let's go.
0: Let's go. On regarde pas les dépenses. 7 succès à la suite dans un instant.
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0: Je sais que tu l'aimes, Charlotte Cardin. On l'a pour toi dans les prochaines minutes.
1: Ah, merci.
0: Kevin Little, Turn Me On.
1: Ah, oui, yeah.
0: Et Gloria Stéphane avec Miami Sound Machine. Ça sonne-tu week-end à ton goût?
1: Ça sonne week-end, puis je vais danser dans les allées.
0: Salut Julie!
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5: Ça, c'était congestionné, autoroute 50, dès le départ jusqu'à l'embranchement avec l'autoroute 5. Ça débloque tranquillement sur quelques kilomètres par la suite. Traverser des ponts qui restent au ralenti, 5 vers Ottawa. Entre Saint-Joseph et Boulevard du Casino jusqu'à l'embranchement avec la 50. Les Allumetières, c'est très difficile présentement. Secteur des carrefours giratoires, même élargi. Et finalement, Saint-Joseph pour atteindre l'avenue du pont. 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
1: Salutations aux employés de Laurier Québec qui sont branchés à Rythme. Paraît-il que quand tu vas à la toilette, mais t'écoutes Rythme 102.9 à Québec. Moi, j'appelle ça Place Laurier, là, mais il faut dire Laurier Québec. Salutations également à Stéphanie qui nous écoute du côté de Trois-Rivières au 100.1 dans un café Morgane dans les cuisines en train de préparer des petits... Le petit macaron ou biscuit aux dattes, c'est tellement bon, ça ouvre l'appétit. Avez-vous faim, vous autres? Je commence à avoir faim, moi. 17h44 pour Stéphanie à
0: la
1: Grimby.
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1: Glorieux à Stéphane, Miami Sound Machine. Rhythm is gonna get you.

0: Est-ce que Daisy est au bout du fil?
1: Oui!
0: C'est Philippe Pépin, arrête, comment ça va?
1: Ça va bien.
0: Ça te tente-tu d'aller à Disneyland Paris avec trois personnes de ton choix?
1: Oui!
0: Tu sais que t'as des chances sur... T'as vraiment beaucoup de chance, là. Parce que...
1: Ah oui, je trouve que je suis quand.
0: C'est lundi...
1: Trop énervé, là!
0: Dans Génération J avec Julie Bélanger et toute son équipe, qu'on va faire le premier tirage d'un voyage à Disneyland Paris pour quatre personnes. Oui, hein? Avec la nuitée pour voir la Tour Eiffel, la grosse affaire.
1: Ça serait mon rêve. Avec mes enfants, ça serait malade.
0: Comment ils s'appellent, tes enfants?
1: Alexis et Mike, 4 ans.
0: Tu nous écoutes de quelle ville?
1: Québec.
0: Rythme 102.9, dans quel coin de Québec?
1: Charlebourg.
0: Bon, on salue les gens qui sont pas loin des galeries Charlebourg, au cœur de l'action. OK, je le dis plus. Je te souhaite de passer un très, très beau vendredi.
1: Parce que tu me vois pas, là. Je suis en train de sautiller partout, là. Je suis vraiment contente. C'est mon vendredi. Puis en plus, je reçois tous mes collègues de travail à maison ce soir.
0: Fait que tu vas tout leur dire que t'as une chance. Je pense une chance sur 15, quelque chose de même. C'est vraiment, là. T'as vraiment beaucoup de chance de gagner. Et puis, je te souhaite.
1: Tellement. Merci beaucoup.
0: Je vais écouter lundi Génération J, voir si c'est toi qui gagne.
1: OK, merci, Paul.
0: Les rythmes payants, le 10 000 pour réaliser le rêve, une autrice qui était dans mon émission, qui avait participé. Fait que ça peut te porter chance.
1: Oui.
0: Bouge pas sur les... Poker Face, Lady Gaga, ça s'en vient. Janet Jackson, Imani et Taylor Swift.
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4: On garde une certaine friction pour l'autoroute 50, direction est dans le secteur de l'embranchement avec la 5, mais ça s'améliore énormément dans les dernières minutes. Scénario qui se ressemble pour la 5 vers Ottawa, mais toujours à partir de boulevard du Casino. Les allumetières, c'est pour le secteur des carrefours giratoires qui revient tranquillement vers la fluidité. Mais vous voyez quoi que ce soit, faites-nous signe par texto 11007 pour nous rejoindre. 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
0: Oui, hitlist à fil du vendredi. Salutations aux gens qui nous écoutent dans les SAQ, dans les chauffeurs de taxi, entre autres, qui nous écoutent dans les taxis, oui. Les chauffeurs de Uber aussi. Oui.
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0: Lady Gaga avec Poker Face, Janet Jackson, Together Again, Imani, Don't Be So Shy et Shania Twain va suivre plus style Swift à rythme. Ah ouais.

temps pour la danse du soleil. Ça me fait vraiment ça. C'est le groupe Chocolate et Everybody Salsa. Ça tourne seulement de la clé sa fille sur Arithmo. Tantôt, on a pour vous autres, entre autres, du Avamax, Patrick Hernandez, Born to be Alive. On a aussi du OB52s et Love Shack. On a du Katy Perry et Culture Beat avec Mr. Vane. C'est la fin de semaine. Ça paraît, c'est à rythme.

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2: Et oui, ça se passe comme ça, le top des tops le dimanche matin entre 9h et 11h, le top 15 de la semaine, et aussi des chansons qui viennent numéro 1 à pareille date. Dans ce cas-ci, ce sera le dimanche le 4 octobre, donc les hits numéro 1 des 4 octobre des années 80, 90 et 2000, des nouvelles du showbiz, la chanson qui fait le fil du temps, l'autre chanson qui fait le fil de presse, bref, c'est un gros show de radio. Dimanche matin, 9h, voici donc le numéro 10. La semaine dernière au top des tops, c'était même pas là, et Dracula à rythme.

0: sortir, mais on passe la nuit à l'hôtel.
1: Caro?
0: Oui?
1: Tu passes la nuit à l'hôtel?
0: Oui!
1: Comment ça?
0: Ah, parce que mon chum, il y a un événement là, des fonds STQ, là, puis c'est ça. On dort à l'hôtel.
1: C'est à quel endroit, ça?
0: À Montréal. Là, on est dans le plein centre-ville.
2: Sur de la montagne, puis dans l'évêque.
1: Oh! Beau petit spot?
0: Au Sheraton.
1: Je vous souhaite de passer une belle nuit au Sheraton. Moi, je dis qu'il n'y aura pas au congrès. Il va rester avec toi dans la chambre à coucher.
0: Ah, sûrement.
1: Salutations à vous deux, puis bon week-end.
0: Merci, toi aussi. Bye.
1: Dans un instant, je vous offre ma chanson dance préférée des années 90 et les Daddy Cool. Restez à l'écoute.
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Il y a un petit peu moins d'une heure, Desinado de Québec, secteur Charlebourg, est devenu finaliste, une des rares finalistes, pour gagner l'un des trois voyages pour Disneyland Paris. Le premier tirage, oui, aura lieu. C'est pour quatre personnes, le voyage dans Génération J, lundi, entre 16h et 18h, avec Julie Bélanger et son équipe. Good Lines, ça, c'est la musique de Robin Thicke à rythme, suivi de Bonnie M, Daddy Cool, tantôt du Rihanna, et plusieurs autres, parce que vous avez choisi rythme pour commencer votre fin de semaine, et on l'apprécie énormément.

Cooley Bunny M, ça fait plaisir à la famille Tremblay qui sont de Trois-Rivières, bien branchés à rythme 100.1. Ça a l'air qu'ils ont une super belle vue sur la rivière. Salutations, merci d'être branchés. Bill Medley, Jennifer Warnes, The Time of My Life, ça s'en vient. Du D-Light, du W et tout de suite, mon voisin, les frères à cheval. Avez-vous un voisin sympathique, vous autres? Vous êtes

0: vous le présenter.
1: Les mecs, les
0: hey Chris, qu'est-ce que c'est? Viens par là. Viens mon voisin.
1: Yeah, man.
0: Of course, man. They like it.
2: Les frères Hachard avec mon voisin, c'est des bons voisins à Boucherville, Geneviève?
3: Bien, certainement qu'on a des bons voisins.
2: Toi, t'es une bonne voisine. Tu fais des desserts pour la fête de ta grande demain. Tu vas ça en donner aux voisins?
3: Je pense pas que je vais en avoir assez pour
2: non.
3: ça.
2: Non?
3: Non.
2: Moi, je vais te demander d'en faire tirer un pour les auditeurs de rythme, là, tu sais.
3: Ah, OK. Ben pourquoi pas? Je vous fais trois, quatre sortes de desserts, là.
2: Ouais, c'est quoi? Dis-nous, souviens-nous l'eau à la bouche un petit peu, là.
3: Des carrés au Rice Krispies, mon Dieu, je ne sais même pas le nom de ça, mais des petites bouchées au chocolat et aux céréales.
2: Ouais.
3: Puis, c'est quoi mon autre affaire, donc? Je m'excuse, on dirait que je m'en
2: rappelle. Pas grave, c'est sucré.
3: Oui, oui, ça, c'est sûr.
2: Ben, je te souhaite, comment s'appelle ta fille?
3: Héloïse.
2: Héloïse, elle va avoir quel âge demain?
3: 14 ans.
2: 14 ans, je vous souhaite bonne fête et au retour, on a pour vous autres, je suis sûr qu'elle aime ça, Miley Cyrus.
3: Oui, on l'aime tous. Merci, Phil. Bonne soirée.
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Medley, Jennifer Warnes, The Time of My Life. Philippe Pépin vous accompagne. J'ai hâte de vous présenter W avec Please Don't Go, ça s'en vient. Et Groove is in the Heart de Delight, mais pour l'instant, Leanne Rimes, Can't Fight, The Moonlight, à rythme.

La toune la plus trendy des années 90 avec Delight Groove is in the Heart. Hit les affiches du vendredi. Attention, Pink s'en vient. John Mellencamp, Offenbach avec Catchy. El Merengue, Marshmallow, Manuel Turizo. Pour finir, Teddy Swims avec Bad Dreams. Et maintenant, In Your Eyes, ma préférée, Kylie Minogue. Elle, là, quand tu vas avoir un show, là, c'est une soirée entre amis, c'est ça, un party entre amis. On l'écoute ici, à Rétro.

0: sur la 15 direction nord, entre Saint-Jérôme et Saint-Sauveur. On retrouve tout de suite Karine qui est là. Salut!
1: Salut, ça va bien?
0: Ben oui, certain, t'es avec des copines, c'est ça?
1: Avec une de mes amies, elle m'invite à souper ce soir. On s'en va à un restaurant à Saint-Sauveur.
0: C'est quoi le restaurant?
1: Je m'en souviens pas.
0: Ah oui, hey, c'est très bon. Leur poulet au gingembre est vraiment très, très bon.
1: Ah oui? Ouais. Ben, je vais peut-être essayer ça en regardant le menu.
0: Je te dis, c'est vraiment très bon. Je te souhaite de passer un bon souper, un bon week-end. Profite de Saint-Sauveur et on se dit à bientôt.
1: Hey, merci, bonne soirée à toi.
0: Puis dans un instant, tu restes à l'écoute les Pet Shop Boys, Dua Lipa et Tom Jones. Juste pour toi, c'est sex bomb.
1: Yes, merci, Phil.
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4: Début des années 80, un des deux membres des Pet Shop Boys se rend à New York pour interviewer comme journaliste David Bowie. Mais il n'était pas si excité d'interroger David Bowie. Ce qu'il voulait faire, c'est avoir le contact de son producteur pour lui présenter sa chanson à lui. Ça n'a pas été un gros succès au départ, mais par la suite, ça a été remixé par un DJ britannique et c'est devenu un hit numéro un mondial, West End Girls des Pet Shop Boys. Sometimes.

Il est en feu, hein. Tu sais, Tom Jones, dans le temps, là, moi, ma belle-mère me racontait qu'il faisait lancer les sous-vêtements sur la scène. Là. C'est la grosse affaire, il était tellement populaire. Et jusqu'à récemment, à 88 ans, il est encore coach à la voix, mais version british du côté de Londres. Bella Morena, on se quitte là-dessus, nous autres, c'est fini. La Hit List à Ville, de retour demain, 15h55, dans un instant. C'est

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1: Youpi, c'est vendredi. Peut-être que vous vous dites, enfin, c'est vendredi. C'est vrai que ça a été une semaine forte en émotions, je trouve. Céline a débarqué en surprise à la Fashion Week de Paris pour chanter I'm Alive. Il y a des gens armés qui sont entrés dans la maison, des gars à occupation double. La saison de la Ligue nationale est enfin lancée. Paul Larocque, journaliste à TVA, était dans le faucon en chanteur masqué. Les prédictions de Québec 125 ne donnent aucun siège à la CAQ après l'élection de ce lundi. Ce serait tout un revirement de situation. Et la coupe champignon revient à la mode. Hey, c'est pas de l'émotion, ça. Il y avait de l'actualité à se mettre sous la dent, mes amis. Ça fait que là, on a besoin de calmer le jeu. On va descendre d'un cran et profiter de la meilleure musique francophone ce soir, comme d'habitude. Stéphane, super content de me lancer dans la fin de semaine avec vous autres. Et dans notre musique franco, où on dansait autrefois, Zach Chico, William Cloutier, ça s'en vient. Mais ça part avec Simple Plan et Nelly. Arrête.